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0: Bonjour à vous toutes, bonjour à vous tous. Bonjour Johan.
1: Bonjour Franck et bonjour à toutes et à tous.
0: Bienvenue sur Radioactivité. Aujourd'hui, nous sommes le vendredi 5 juin 2026, 156e jour de l'année. Bonne fête à tous les Igor en ce jour. Bonne fête, c'est votre prénom. Bonne fête aux Boniface également. Aujourd'hui, on célèbre la journée mondiale de l'environnement. Cette journée a pour but de rendre le public davantage conscient de la nécessité de protéger et d'améliorer l'environnement. Le 5 juin est la date anniversaire de l'ouverture de la Conférence des Nations Unies sur l'environnement, Stockholm 1972, qui a conduit à l'établissement du programme des Nations Unies pour l'environnement, PNUE. Voilà pour la petite histoire de cette journée mondiale de l'environnement. Dis-moi, Johan, il y a un dicton comme chaque jour, c'est lequel aujourd'hui ?
1: Alors, le dicton pour aujourd'hui, juin gris et orageux, novembre neigeux. Voilà pour le petit dicton du jour.
0: Allez, rappelle-nous ce qui s'est passé un 5 juin au cours de notre histoire.
1: Alors, on peut citer en 1921 la mort de l'écrivain Georges Feydeau. En 1947, le général Marshall propose le plan de reconstruction européenne qui porte son nom, le fameux plan Marshall. En 1967, c'est le début de la guerre des six jours entre Israël et ses voisins arabes. En 1968, attentat à Los Angeles contre le sénateur Robert Kennedy qui meurt le lendemain de ses blessures. En 1981, enfin, les centres américains de contrôle et de prévention des maladies, le CDC, rapportent leurs observations sur une maladie rare qui sera baptisée plus tard le sida. Voilà pour les faits qui se sont déroulés dans notre histoire un 5 juin.
0: Allez, maintenant on va regarder nos célébrités qui fêtent leur anniversaire. Je vois celle qui jouait Juliette dans la comédie musicale Roméo et Juliette il y a maintenant une paire d'années. Cecilia Cara qui fête aujourd'hui ses 42 ans, on va l'écouter d'ici quelques instants. DJ Abdel fête ses 56 ans aujourd'hui. Je vois également que Carole Fredericks aurait dû fêter son anniversaire en ce jour. Elle était née donc un 5 juin en 1952 et elle nous a quittés à l'âge de 49 ans en 2001. Donc on l'écoutera d'ici quelques instants sur Radioactivité. Est-ce que tu veux compléter, Johan ?
1: Alors, nous avons le célèbre youtubeur et streamer Ninja, streamer américain qui fête ses 35 ans aujourd'hui. Nous avons le célèbre acteur américain Mark Wahlberg, 55 ans pour lui en ce jour. L'acteur américain également Ron Livingstone qui fête ses 59 ans. Nous avons l'humoriste Elisabeth Buffet qui fête ses 61 ans ce jour. La journaliste Isabelle Martinet, 66 ans. Le célèbre cuisinier Hervé Thys qui fête ses 71 ans. L'animateur français Guy Carlier, 77 ans pour lui aujourd'hui. Le célèbre écrivain Ken Follett qui fête ses 77 ans. Nous avons également le réalisateur Jacques Demy qui nous a quittés en 90 et il était né en 1931. Un 5 juin, voilà pour l'essentiel des anniversaires du jour.
0: On va tout de suite mettre à l'honneur évidemment nos célébrités et on pense tout de suite à Carole Fredericks qui aurait dû fêter son anniversaire. Voici tout de suite accompagné de Goldman, Jean-Jacques Goldman et de Frédéric Jones. Voici né en 17 Alain Einstein sur Radioactivité.

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1: Il est l'heure de retrouver votre météo sur Radioactivité. À vous rappeler que nous sommes aujourd'hui le vendredi 5 juin, 156e jour de l'année 2026. Nous regagnons une minute d'ensoleillement aujourd'hui. Le soleil s'est enlevé ce matin à 5h33 et se couchera tout à l'heure à 21h35. Une légère instabilité prévue pour aujourd'hui. Le ciel restera bien mitigé et nuageux en ce jour, donnant quelques averses éparses ici ou là, restant faibles toutefois sur notre région. Le vent soufflera plus modérément et le thermomètre peinera à atteindre les valeurs de saison. Encore un ciel plutôt nuageux et hésitant ce week-end jusqu'au milieu de la semaine prochaine. Et côté température, ce matin nous serons à 11 degrés, cet après-midi on atteindra les 20 degrés sur le bassin de Pont-à-Mousson.

8h13 à l'horloge de Radioactivité. Restez bien branchés, dans quelques minutes votre horoscope arrive. En attendant, on poursuit, on termine la mise à l'honneur de nos stars du jour avec DJ Abdel qui fête en ce jour ses 56 ans. On l'écoute tout de suite avec son tube de l'époque, Funk You, sur Radioactivité.

Il est l'heure de retrouver votre horoscope sur Radioactivité. On commence comme d'habitude avec les béliers. Au travail, ne soyez pas trop impatients. Vous voulez aller trop vite en besogne alors que le bon sens serait d'agir lentement mais sûrement. En amour, relation un peu tendue, rien de bien méchant puisque tout s'arrangera vite. Santé, tonus. Les taureaux, au travail, vous devez améliorer votre condition, mettez tous les atouts de votre côté et armez-vous autant de courage que de méthode. En amour, soyez moins possessif, la jalousie ne résout rien, bien au contraire. Santé, problème de tension. Les gémeaux, au travail, vos idées sont un peu floues, ce n'est donc pas le moment d'élaborer de grandes choses ni de tenter le diable. En amour, une légère déception possible, elle s'exprime plus par l'incompréhension que par la maladresse. Santé, bonne. Les cancers, au travail, journée propice aux transactions, vous saurez dans la plupart des cas tirer avantageusement parti de la situation. En amour, vous trouverez les mots justes, votre partenaire en sera troublé et rassuré à la fois. Santé, bougez plus. Les lions, au travail, prenez le temps de vivre, il ne sert à rien de courir en tous sens au risque de se disperser trop. En amour, respectez les goûts de votre partenaire, cela contribuera à rendre moins tendues vos relations affectives. Santé, énergie. Les vierges, au travail, très bonne journée sur le plan financier. Un gain peut améliorer votre ordinaire et vous permettre de réaliser un vieux rêve. En amour, votre charme opère avec discrétion, servez-vous-en pour la bonne cause. Santé équilibrée. Les balances, au travail, bonne influence de vos proches. Bien épaulés et conseillés, vous parviendrez ainsi très vite au résultat escompté. En amour, vous aimez et vous êtes aimé. Que demander de plus sinon que cela dure longtemps? Santé, douleur dorsale. Les scorpions, au travail, des événements imprévus vont survenir. Vous devrez retarder certains projets et vous consacrer à ces nouvelles tâches. En amour, vous avez besoin de tendresse. Pour cela, confiez-vous sans risque, sans aucune arrière-pensée. Santé, maux de tête possible. Les sagittaires, au travail, poursuivez vos efforts, mais défiez-vous de tout enthousiasme ou optimisme excessif. En amour, vous éprouvez un besoin de solitude, usez de tact et de diplomatie pour le faire comprendre à votre proche entourage. Santé assez bonne. Les capricornes, au travail, vos intuitions sont bonnes, il vous reste à les faire suivre d'actes et de résultats. La route est ici un peu plus longue. En amour, une rencontre agréable en matinée, cela vous rendra toute chose. Santé, mangez des fruits de saison. Les Verseaux, au travail, servez-vous de votre expérience, elle vous permettra d'éviter des pièges et de résoudre rapidement certains problèmes. En amour, affection partagée et riche, goûtez cela de façon sereine et sage à petite dose. Santé moyenne. Et on finit comme d'habitude avec les poissons. Travail, restez prudent, les circonstances ne se prêtent pas à une action d'éclat ni à d'intenses activités. En amour, bonne entente conjugale, les célibataires sont également dans une bonne phase sur le plan affectif. Santé, légère fatigue.

Votre horoscope à l'instant sur Radioactivité, 8h21 à l'instant à l'horloge de Radioactivité. Votre prochain rendez-vous, vous le savez, arrive à 8h30 avec vos informations à la une régionale et locale. En attendant, on part en musique, on en a fini avec la mise à l'honneur de nos stars du jour. On part avec Angèle et Justice, What You Want.

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3: Il est l'heure de retrouver vos informations sur Radioactivité. On commence comme d'habitude avec les infos à la une de ce jour. Société, entre ferveur sportive et nostalgie, le succès fou de l'album Panini, sorti en France début mai. L'album de la Coupe du Monde de Football 2026, édité par Panini au format XXL, devient un véritable phénomène mondial. Même les stars du foot, comme Antoine Griezmann, se prêtent au jeu. Derrière cet engouement se cache en réalité un besoin de renouer avec des souvenirs de jeunesse. Dans le Gers, dans le cadre de la disparition de Liana, vers une issue dramatique, un corps sans vie pouvant correspondre à la description de Liana, 11 ans disparue depuis vendredi dernier, a été retrouvé jeudi dans un silo agricole près de Puy-Casquier dans le Gers. Une autopsie devait encore confirmer formellement son identité et déterminer les circonstances du décès. À Paris, les ultimes dates de la pièce de théâtre de Patrick Bruel annulées. Les 5 dernières représentations à Paris de la pièce deuxième partie dans laquelle joue le comédien et chanteur Patrick Bruel, visé par plusieurs enquêtes pour viol, ont été annulées mercredi soir à Paris après une manifestation du collectif féministe Nous Toutes. Cette décision a été prise en accord avec les comédiens, écrit le théâtre Édouard VII. Plusieurs concerts restent à ce stade maintenus à l'automne. Enquête soumission chimique, l'État visé. 5 femmes ont demandé jeudi au tribunal administratif de condamner l'État, reprochant au ministère de la Culture d'avoir été inactif face à Christian Nègre, un ex-haut fonctionnaire mis en examen pour avoir drogué près de 250 femmes afin de les forcer à uriner en sa présence. Leurs avocates ont demandé une indemnisation de 90 000 à 180 000 euros, mais la rapporteure a préconisé une réparation à une dizaine de milliers d'euros chacune. Justice, méga feu des Corbières, un des agents de l'ONF mis en examen, soupçonné d'avoir involontairement déclenché le méga feu des Corbières en 2025. Pire incendie des 50 dernières années en France. L'un des 3 agents de l'Office national des forêts, ONF, placé en garde à vue mardi, a été mis en examen jeudi. Il avait entendu plus tôt par des juges d'instruction de Montpellier. Les enquêteurs pensent qu'une cigarette jetée par la fenêtre d'une voiture de patrouille pourrait être à l'origine de l'incendie. Automobile, le prix des voitures neuves recule. Le prix moyen des ventes de voitures neuves en France a reculé de 2% en 2025 après une hausse ininterrompue pendant 5 ans qui a contribué à la chute des achats, indique une étude de l'Institut Mobilité en Transition et C-Ways. Entre 2019 et 2024, le prix moyen des voitures neuves a connu une hausse sans précédent de près de 31%, passant de 26 900 euros à 35 200 euros, soit plus de 8 000 euros, avant de revenir à 34 600 euros en 2025. Pollution, vaisselle plastique à la cantine, le Parlement durcit le ton. Les députés ont adopté jeudi un texte pour garantir l'interdiction de la vaisselle en plastique dans les cantines scolaires en comblant un flou juridique exploité par les lobbies du plastique alors que cette mesure est censée s'appliquer depuis le 1er janvier 2025. À rebours du reste de l'hémicycle, le Rassemblement national et ses alliés ciotistes ont voté contre la proposition de loi transpartisane. Le texte doit désormais poursuivre son parcours au Sénat. Alimentation trop gras ou trop sucré, les goûters des enfants nocifs pour la santé. Une enquête du magazine 60 millions de consommateurs alerte sur le repas préféré de nos enfants. En effet, sur les 82 produits analysés, plus de 90% sont des aliments ultra transformés, faisant peser un risque considérable sur leur santé. Décès, Marianne Satrapi, autrice de En exil de Persépolis, le récit autobiographique de son enfance en République islamique d'Iran, qui lui avait valu la consécration. L'autrice franco-iranienne de Persépolis, Marianne Satrapi, est décédée à Paris à l'âge de 56 ans. Sécurité, la France aura de nouveau Canadair, mais pas avant 2032. Critiqué pour le manque de moyens accordés à la lutte contre les feux de forêt, le gouvernement a commandé deux Canadair supplémentaires. Jeudi à Nîmes, le ministre de l'Intérieur, Laurent Nunes, a signé cette commande promise par Emmanuel Macron après les brasiers de l'été 2022. Il s'agit d'un investissement majeur pour l'État à hauteur de près de 200 millions d'euros, a détaillé le ministre. Au Proche-Orient, l'accord Liban-Israël avancé, fragile et contestation en série. Un accord très précaire entre Israël et le Liban a été esquissé à l'issue de pourparlers sous médiation américaine à Washington mercredi. Déjà contesté par le Hezbollah et tempéré par Israël, le texte illustre la difficulté à enrayer l'escalade sur le terrain. Union européenne, la France veut faire des traversées migratoires un enjeu européen. Les traversées de la Manche par les migrants vers l'Angleterre doivent devenir davantage un enjeu européen, a réclamé la France jeudi auprès des autres pays de l'Union européenne. Nous parlons d'une frontière extérieure de l'Union européenne et donc un enjeu européen. Nous devons avoir des discussions européennes, a insisté Marie-Pierre Vendrenne, ministre déléguée auprès du ministre français de l'Intérieur, avant une réunion avec ses homologues de l'Union européenne à Luxembourg. Voilà pour l'essentiel de vos informations à la une à l'instant sur Radioactivité. Restez bien branchés d'ici quelques minutes. Vos informations régionales et locales, ça arrive juste après Dochi avec Anxiety.

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1: On poursuit vos informations sur Radioactivité avec les informations régionales à Nancy. Le football, la place Stanislas peut-elle échapper à la violence? La question de la violence sur la place Stanislas se pose après les débordements proches de l'émeute qui se sont déroulés sur la place iconique de Nancy ce samedi lors du rassemblement censé fêter la victoire du PSG. Alors que la Coupe du Monde approche, les commerçants du secteur redoutent le pire dans les semaines à venir. Une lettre pétition circule pour interpeller la mairie et le préfet. Grand Nancy, le Nancy Open Air, une nouveauté pour les festivaliers dès ce week-end. Le Nancy Open Air ouvre sa 4e édition ce jeudi avec le Heavy Weekend à l'arrivée et l'arrivée d'une innovation insolite. 5 distributeurs automatiques de bière installés sur le site du Zénith du Grand Nancy. Une nouveauté destinée à fluidifier le service aux buvettes et à réduire l'attente des festivaliers. Dans le Grand Est, drone, l'aérocombat. Depuis Phalsbourg, l'aviation légère de l'armée de terre vit une première au Moyen-Orient. Ces hélicoptères Tigre y interviennent dans le cadre de la lutte anti-drone. De retour du Golfe, les premiers aérocombattants déployés racontent depuis le régiment de Phalsbourg cette mission inédite qui les a vus détruire toutes leurs cibles. Emploi, métier en tension, comment devenir ambulancier en Lorraine? Le CHRU de Nancy dispose de son propre centre de formation des ambulanciers et auxiliaires d'ambulanciers. Un métier relativement facile d'accès qui ne requiert aucun diplôme mais beaucoup d'humanité. Comment devient-on ambulancier? Quel est le cursus et à qui s'adresser? Réponse à l'IRFA, l'Institut Régional de Formation des Ambulanciers. Santé, ce professeur de Nancy crée des podcasts pour les étudiants en médecine. Soucieux de la réussite de ses étudiants, le professeur Pascal Eschweg s'est lancé dans un vaste chantier pédagogique avec l'aide de quelques confrères urologues. Ce professeur à la faculté de médecine de l'Université de Lorraine, certifié à l'école polytechnique en intelligence artificielle et data, a entrepris de créer près de 400 podcasts. En Lorraine, un orage à l'origine de la présence d'un vautour fauve en Moselle. Fait exceptionnel, un vautour fauve a été récemment aperçu dans le sud de la Moselle. Il aurait été vu pour la première fois le 31 mai au domaine de l'Indre, à Arpriche. Il s'est nourri de cigogneaux âgés d'une cinquantaine de jours, semant la panique. Mais il va rejoindre le sud de la France, son territoire d'origine. Ce vautour fauve ne serait qu'un jeune explorateur égaré, séparé de son groupe par un orage. Meurthe-et-Moselle, mort d'un bébé de 7 mois, la nounou relaxée en appel. Âgée de 7 mois, l'enfant était décédé chez son assistante maternelle en 2014 de la mort subite du nourrisson. Après un classement sans suite et un non-lieu, la justice a finalement poursuivi la nounou qui vient d'être une nouvelle fois relaxée 12 ans après le drame. En Lorraine, météo pour juin, des températures supérieures au normal après de fortes chaleurs précoces et durables de ces dernières semaines en Lorraine et partout en France. À quoi faut-il s'attendre pour ce mois de juin? Florian Pazixnik, géographe prévisionniste et fondateur de Météolore, et Quentin Coll, prévisionniste à Météo France Grand Est, nous indique quelles sont les premières tendances qui se dégagent. On enchaîne avec vos informations locales sur Radioactivité. À Pont-à-Mousson, il vide ma trésorerie, un garagiste asphyxié par son litige avec Point S. Dans son garage, Michael Bonjon se bat sur deux fronts, faire tourner son atelier de mécanique et affronter un conflit juridique l'opposant à son ancien franchiseur, le réseau Point S. Ce litige, qui dure depuis plus d'un an, menacerait aujourd'hui la survie même de son entreprise. À Pont-à-Mousson toujours, deux jeunes lauréats au concours d'éloquence interlycée. Le lycée de Commercy a organisé des rencontres interlycées dans le cadre d'un concours d'éloquence. Les lauréats du lycée Jacques Marquette, Roman Melchior et Luther Formé ont obtenu respectivement le prix du public et la troisième place du concours, ainsi que le deuxième prix de l'art oratoire. À Dieulouard, la Nuit des Musées a dévoilé la salle Marcel Barthélémy. Le nom du nouvel espace valorisant un patrimoine militaire étendu a enfin été dévoilé. La salle Marcel Barthélémy a vu le jour lors de la 22e Nuit européenne des musées au château de Dieulouard. Du côté de Honville, le projet de parc éolien présenté aux habitants de la vallée de Rupdemade. Mercredi, un forum organisé à la salle Odonis Villa a permis aux habitants de la vallée du Rupdemade de découvrir le projet de création d'un parc éolien porté par EDF Power Solutions. Le parc comprendrait 5 à 9 éoliennes implantées à plus de 500 mètres des maisons. À Waville, Batiroma, une nouvelle entreprise s'est lancée au sein du village. Depuis le mois de mars, deux amis, Mathieu Conto et Romain Corr, interviennent pour des travaux d'intérieur, de la rénovation de salles de bain, de la petite maçonnerie ou encore pour des réfections de terrasses avec leur société à responsabilité limitée, Batiroma. Du côté de Haraucourt, les petits architectes de l'école Charles Perrault. Durant plusieurs semaines, les trois classes de l'école maternelle et élémentaire Charles Perrault de la petite section CP de Haraucourt ont travaillé sur un projet autour des cabanes. Entre projection et réalisation, les enfants ont suivi chaque étape des architectes. On part du côté de l'Yverdun, retour des animations ce samedi au marché de la Halle. Après une première saison réussie, les marchés festifs font leur retour à la Halle, l'Herbourg et sur le parvis. Producteurs, artisans et artistes locaux animeront les rendez-vous de l'été. Du côté de Toul, stationnement abusif quand la fourrière tente de faire le ménage. En ville, la fourrière ne chôme pas. En 2025, 140 véhicules en stationnement abusif ont été relevés sur le secteur ville et Toul Habitat et 25 ont été broyés. 6 mois après le début de 2026, on en est déjà à 90 véhicules relevés et 15 détruits. Pourtant, plus de 1200 places sont gratuites à Toul. On repart du côté de Nancy, destruction de la tour panoramique à l'explosif en 2027. Selon nos informations, il n'y a depuis mi-avril plus aucun habitant dans la célèbre tour panoramique de Maxéville. Le processus de démolition commence. Un appel d'offres vient d'être lancé pour foudroyer en une seule fois la géante tour de 96 mètres de haut et non l'écréter. Un chantier qui se déroulerait durant l'été 2027. À Nancy, toujours à Urban 7, les élus plus que jamais au chevet des villes ukrainiennes. Dans le cadre d'Urban 7, le sommet international des maires, un atelier sur la résilience des villes ukrainiennes, s'est tenu ce jeudi à l'hôtel de ville. L'occasion d'évoquer les défis que ces communes doivent relever et parler de reconstruction. L'idée sortie pour aujourd'hui, c'est à Bar-le-Duc. Bar en voix, c'est parti pour le chant a cappella. La 4e édition de ce festival accueille 9 groupes cette année et dure une journée de plus. Vendredi 5 juin, 16h, préfecture Soulnay, 20h45, château de Marbeaumont, Sedna, première partie avec Axiom le samedi 6 juin, 17h à l'église Saint-Étienne. Vous retrouverez Fourmix à 20h45 au château de Marbeaumont. Just After 5 en première partie, Six Apple le dimanche 7 juin à 16h à l'église Saint-Étienne. Également Voxpo, 2 concerts off seront proposés le vendredi 5 juin à 18h place Reggio avec Just After 5, le samedi 6 juin à 11h place du marché avec Soul Keys. Une guinguette est prévue à Marbeaumont vendredi 5 juin à partir de 15h, samedi 6 à partir de 11h. Les afters ont lieu à Marbeaumont après chaque concert en soirée. Voilà pour l'essentiel de vos informations à l'instant sur Radioactivité, 8h51, dans quelques secondes, à 9h la suite de la découverte de l'album de la semaine. Allez, restez bien branchés, en attendant on repart en musique avec Charlotte Cardin. Tant pis pour elle, c'est tout de suite sur Radioactivité.

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2: Voilà l'instant sur Radioactivité 96.5, Christian Delagrange qui sera bientôt à Tuyaucourt, donc ce dimanche. On poursuit avec l'album de la semaine.
0: Oui, c'est l'album de Camille Yembe, Jeune et laide, comme tout au long de cette semaine. On continue avec la piste 10 qui est riche.
2: Allez, c'est riche.

Voilà, c'était votre album de la semaine sur Radioactivité. Camille Yembe, Jeune et Laide, il est 9h03 et restez bien à l'écoute de Radioactivité car à 11h nous passerons un nouveau morceau. Tout de suite, on continue avec Evanescence, My Immortal.

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2: Serait d'agir lentement mais sûrement. En amour, relation un peu tendue, rien de bien méchant, puisque tout s'arrangera vite. Santé, tonus. Les taureaux, au travail, vous devez améliorer votre condition. Mettez tous les atouts de votre côté et armez-vous autant de courage que de méthode. En amour, soyez moins possessif, la jalousie ne résout rien, bien au contraire. Santé, problème de tension. Les Gémeaux, au travail, vos idées sont un peu floues, ce n'est donc pas le moment d'élaborer de grandes choses ni de tenter le diable. En amour, une légère déception possible, elle s'exprime plus par l'incompréhension que par la maladresse. Santé, bonne. Les Cancers, au travail, journée propice aux transactions, vous saurez dans la plupart des cas tirer avantageusement parti de la situation. En amour, vous trouverez les mots justes, votre partenaire en sera troublé et rassuré à la fois. Santé, bougez plus. Les lions, au travail, prenez le temps de vivre, il ne sert à rien de courir en tous sens au risque de se disperser trop. En amour, respectez les goûts de votre partenaire, cela contribuera à rendre moins tendues vos relations affectives. Santé, énergie. Les vierges, au travail, très bonne journée sur le plan financier. Un gain peut améliorer votre ordinaire et vous permettre de réaliser un vieux rêve. En amour, votre charme opère avec discrétion, servez-vous-en pour la bonne cause. Santé équilibrée. Les balances, au travail, bonne influence de vos proches. Bien épaulés et conseillés, vous parviendrez ainsi très vite au résultat escompté. En amour, vous aimez et vous êtes aimé. Que demander de plus sinon que cela dure longtemps? Santé, douleur dorsale. Les scorpions, au travail, des événements imprévus vont survenir. Vous devrez retarder certains projets et vous consacrer à ces nouvelles tâches. En amour, vous avez besoin de tendresse. Pour cela, confiez-vous sans risque, sans aucune arrière-pensée. Santé, maux de tête possible. Les sagittaires, au travail, poursuivez vos efforts, mais défiez-vous de tout enthousiasme ou optimisme excessif. En amour, vous éprouvez un besoin de solitude, usez de tact et de diplomatie pour le faire comprendre à votre proche entourage. Santé assez bonne. Les capricornes, au travail, vos intuitions sont bonnes, il vous reste à les faire suivre d'actes et de résultats. La route est ici un peu plus longue. En amour, une rencontre agréable en matinée, cela vous rendra toute chose. Santé, mangez des fruits de saison. Les Verseaux, au travail, servez-vous de votre expérience, elle vous permettra d'éviter des pièges et de résoudre rapidement certains problèmes. En amour, affection partagée et riche, goûtez cela de façon sereine et sage à petite dose. Santé moyenne. Et on finit comme d'habitude avec les Poissons. Travail, restez prudent, les circonstances ne se prêtent pas à une action d'éclat ni à d'intenses activités. En amour, bonne entente conjugale, les célibataires sont également dans une bonne phase sur le plan affectif. Santé, légère fatigue.

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1: Il est l'heure de retrouver un nouveau J'écoute ma ville. Tout de suite, on retrouve un sujet, l'association Les Logements Solidaires de Pont-à-Mousson. Dans quelques minutes, nous retrouverons Pascal Politanski, conférencier, et tout de suite, Madame Duval, Monsieur Moutet et Monsieur Hézard pour nous parler de leur association.
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5: Evan pour Radioactivité, bonjour à tous les deux.
6: Bonjour.
1: Bonjour.
5: Et là, nous nous trouvons avec Monsieur Moutet de l'association Les Logements Solidaires. Bonjour.
7: Bonjour Franck, bonjour à vos auditrices et auditeurs.
5: Charlène, vous êtes la directrice, bonjour.
8: Bonjour Franck.
5: Également à nos côtés, Julien, bonjour. Julien Hézard, bonjour.
9: Bonjour.
5: Votre responsabilité, on peut le rappeler ?
9: Secrétaire du CSE de l'usine de Pont-à-Mousson.
5: Alors peut-être déjà rappeler, l'association des logements solidaires, c'est quoi ?
7: Alors l'association des logements solidaires, elle est mieux connue sous le nom de Résidence sociale de Procheville, mais elle vient de changer de nom. Résidence sociale de Procheville, il y a encore un ancien nom, c'était le foyer de Procheville, qui est situé rue Alexandre Fleming, qui accueille des personnes en difficulté de logement, en rupture de la vie. Ex-foyer qui accueillait des personnes issues de l'immigration, puisque à l'origine, la résidence sociale de Procheville a été créée pour accueillir les personnes issues de l'immigration qui venaient travailler aux fonderies de Pont-à-Mousson.
1: C'est sur 2 semaines. Est-ce que tous les événements se passent à l'abbaye comme aujourd'hui ?
8: Non, on est sur plusieurs sites. On est effectivement en partenariat avec l'abbaye des Prémontrés parce que nous accueillons durant ces 2 semaines une exposition qui s'appelle « De l'immigré au Chebani » qui est portée par l'Orive et qui nous la prête pendant cette période. Et nous sommes en partenariat avec l'abbaye des Prémontrés qui accueille dans cette même période une exposition qui s'appelle « Le fer en héritage » sur l'histoire de la métallurgie. D'où ce partenariat et ce lieu aujourd'hui pour la conférence qu'on accueille sur l'histoire de l'immigration. Mais l'idée, c'était de s'ouvrir sur la ville. Donc on a des événements qui se passent dans nos locaux à la résidence sociale de Procheville, notamment l'exposition. Mais on est aussi en partenariat avec la médiathèque de la communauté de communes du bassin de Pont-à-Mousson. On organise aussi un événement à la bibliothèque du CSE de l'usine de Pont-à-Mousson. L'idée étant d'aller toucher différents publics sur différents secteurs de la ville.
0: Alors vous avez parlé d'un partenariat avec la médiathèque. Est-ce qu'il y a d'autres partenaires pour cet événement ?
7: Oui, bien sûr. D'abord au niveau des financeurs, le conseil régional, le conseil départemental, la direction de Saint-Gobain et le CSE de Saint-Gobain sont des partenaires financiers. Comme ça a été dit par notre directrice Charlène, il y a d'autres partenariats. L'association Lire et Faire Lire, qui a fait de très belles lectures hier à l'inauguration et qui demain matin, mercredi à 10h30 jusqu'à 12h, accueillera à la bibliothèque du CSE des personnes, des enfants, des familles qui veulent venir partager le goût de la lecture, mais aussi comprendre l'histoire de l'immigration dans notre département et dans notre région.
5: Julien, justement, est-ce que c'est une première, ce type de collaboration ?
9: Oui, effectivement, nous, au niveau du CSE, on a souhaité s'associer avec la résidence de Procheville dans le cadre des 170 ans de Saint-Gobain-Pamme Canalisation cette année. Et nous, on a souhaité que tout le monde, tous ceux qui ont fait la richesse, c'est-à-dire les femmes et les hommes qui ont travaillé tout au long de l'histoire, que personne ne soit oublié, y compris tous ceux qui sont venus de très loin. Ça a commencé par des Polonais, des Italiens, et puis après la Deuxième Guerre mondiale, ça a été des Espagnols, des Portugais, et puis l'immigration qui venait du Maghreb, d'Algérie en premier, et après du Maroc et de Tunisie. Et on a souhaité que personne ne soit oublié. C'est en ce sens que nous, on a souhaité s'associer. Et puis, il y a un lien entre les fonderies et puis le foyer de Procheville, notamment au moment de sa construction. Et c'est bien que personne ne soit oublié quand on fête des anniversaires.
1: Ce thème, il a donc été choisi pour rendre hommage à ceux qui sont venus aider la France quand elle en avait besoin.
7: Oui, bien sûr, c'est surtout de faire un focus dans une période compliquée dans la société française où les idées d'exclusion, les idées de rejet de l'autre sont en train de se développer, de montrer qu'il y a des citoyennes, des citoyens, des associations qui rendent hommage à celles et ceux qui ont construit la France, venus d'une autre rive, d'autres pays, d'autres continents. Pour nous, c'est très important. C'est très important pour les jeunes générations. Nous allons accueillir des collèges, des lycées, le CFA du bâtiment. Nous sommes devant l'UCP et ce beau partenariat qui était construit avec l'abbaye des Prémontrés, avec la direction de Saint-Gobain, avec le CSE, avec l'IREFERLIR, avec les financeurs qui s'associent à ce projet, montre que nous avons besoin de rendre hommage à ceux qui ont construit la France venus d'autres continents.
0: On voit que cet événement il est très large. On peut savoir à qui s'adresse-t-il, s'il y a un public cible ou s'il s'adresse vraiment à tout le monde?
8: L'idée, comme le disait Monsieur Moutet, c'est effectivement de toucher à la fois les jeunes pour qu'ils soient au courant de cette histoire, informés, sensibilisés, qu'ils puissent en tenir compte dans leur construction, mais aussi d'élargir au grand public, évidemment, puisque notre exposition est ouverte au grand public. Aujourd'hui, on touche le public qui a l'habitude de venir aux conférences de l'UCP sur divers thèmes tout au long de l'année à l'abbaye des Prémontrés. Demain, avec l'atelier lecture, avec lire et faire lire, on s'adresse plutôt à un public jeune, familial, à des enfants, via des lectures de textes adaptés pour les faire parler, les faire entendre cette histoire-là. Et puis, on s'associe aussi à l'association franco-marocaine qui organise ce week-end leur kermesse annuelle qui mobilise énormément de monde et notamment de descendants de personnes venues travailler en France. Donc, ça va être un beau temps de rencontre entre eux et notre association et cette exposition. Et à cette occasion, on fait venir un écrivain. L'objectif étant qu'il puisse recueillir des témoignages, un maximum de matière liée à cette histoire pour qu'on puisse en faire un ouvrage qu'on publiera ensuite dans le cadre de ce projet.
1: Vous avez parlé d'une exposition, l'inauguration c'était hier, est-ce que ça a attiré du monde ?
8: Oui, un public plutôt varié, à la fois d'adhérents de notre association, des associations partenaires, quelques élus, des voisins de la résidence sociale qui sont venus en curiosité pour découvrir le lieu, découvrir cette histoire-là. On est vraiment satisfaits de cet événement.
5: On rappelle l'association Les Logements Solidaires, donc présente Mémoire Ouvrière et Parcours de Vie, du 1er au 12 juin, exposition de l'émigré au Chibani. Voilà, c'est gratuit, ouvert à tous, de 9h à 17h, et puis de nombreux rendez-vous. Et on va retrouver d'ici quelques instants Monsieur Pascal Politanski avec une conférence concernant l'UCP à l'abbaye des Prémontrés. Merci beaucoup à vous trois, au revoir.
8: Merci Franck.
7: Merci beaucoup Franck.
9: Merci, au revoir.
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0: On continue votre numéro de J'écoute ma ville avec Pascal Politanski, conférencier pour l'Association des logements solidaires de Pont-à-Mousson, Mémoire ouvrière.
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2: Franck pour Radioactivité, accompagné de Louise et Evan. Bonjour à tous les deux.
3: Bonjour.
0: Bonjour.
2: Et nous avons le plaisir d'être avec Pascal Politanski. Bonjour.
4: Bonjour.
2: Vous êtes conférencier ?
4: Je suis le conférencier, oui, invité par le SNI à l'occasion effectivement de ces 15 jours concernant effectivement la question des questions plurielles qui touchent à des sujets importants. L'immigration, c'est le racisme, c'est l'intégration, ce sont des droits, c'est une reconnaissance, c'est une dignité, c'est la vie. Donc heureux d'être là et d'avoir été effectivement sollicité pour ça, pour parler de ça.
0: Vous avez été invité, vous avez accepté parce que vous avez des rapports par rapport à l'immigration dans votre famille, c'est un thème qui vous touche, est-ce que vous pouvez nous en dire un peu plus ?
4: Ah oui, bien sûr, ça me touche très personnellement. Je suis né français, de parents français, mais mes grands-parents étaient tous les quatre naturalisés. Ils sont arrivés en 1923-24, d'abord pour le côté maternel dans le nord de la France et le côté paternel ici en Lorraine, en Meurthe-et-Moselle. Et donc, ils se sont retrouvés dans la communauté polonaise, mes parents, tout en étant français. Mais la vraie question qui se pose pour moi et qui se pose encore aujourd'hui, c'est que même les gens comme moi, hein, qui sont les petits-enfants de l'immigration, il y a toujours une frontière, une barrière. On se pose toujours la question des droits, la question de la reconnaissance, de la dignité. Et je pense que c'est un combat qui est éminemment politique.
3: Alors, vous allez présenter une conférence sur l'histoire de l'immigration en Meurthe-et-Moselle. Et quel rapport peut-on dresser entre ce sujet et les mémoires ouvrières qui sont le sujet en fait de cet événement ?
4: Le rapport, il est simple, c'est-à-dire à quoi sert la mémoire ? D'abord, les mémoires parfois sont tronquées. Tous les faits ne sont pas clairement établis dans l'histoire de l'immigration, donc la mémoire est toujours vivante, elle est toujours à travailler. Et puis après, l'autre domaine, donc il y a des faits qui sont à rétablir, qui passent notamment pour un ensemble de personnes, et c'est le cas de l'exposition sur les Chibani, sur la question de la reconnaissance des droits pour des citoyens d'origine maghrébine qui sont devenus français, mais qui n'ont pas des droits, qui n'ont pas encore les vrais droits ou les mêmes droits que les autres. Donc il y a des faits qui sont à rétablir, et ces 15 jours permettent effectivement de faire le point là-dessus. Et puis l'autre question, la deuxième grande question, c'est les usages de la mémoire. Ça sert à quoi ? C'est bien beau, effectivement, de parler et d'essayer de faire, d'agiter, je dirais, la mémoire en disant, voilà, on a pas oublié, on se souvient, mais pourquoi faire ? Et comme le disait M. Moutet, la question du racisme, la question de la reconnaissance de l'autre, de la culture de l'autre, parce qu'aujourd'hui, on est plutôt dans un monde qui vit avec des œillères et une information à sens unique. Donc, disons les choses telles qu'elles sont. Ce genre d'événement contribue à faire réellement œuvre démocratique. Il y a un travail démocratique qui se fait et qui doit être fait, et c'est le monde associatif qui le fait, donc merci à SNI.
0: Vous avez parlé que c'est sur 15 jours et que vous allez être présent, est-ce que vous allez animer d'autres événements comme celui-ci ?
4: Alors malheureusement non, parce que j'ai un travail à côté. Moi aussi je suis un immigré puisque je viens d'Alsace, et donc je vais refranchir la frontière entre la Lorraine et l'Alsace ce soir, et malheureusement j'aurais bien voulu effectivement être associé à d'autres éléments, mais mon travail m'appellera. Malheureusement je ne pourrai pas assister à tout, mais bon, je pense que mes camarades du SNI et Madame Charlène Duval nous feront un bon compte-rendu, et feront un bon compte-rendu à votre radio également.
2: Alors juste pour savoir pour aujourd'hui, c'est quoi ? C'est aussi un échange avec le public ? C'est quoi exactement ? Peut-être sous forme de vidéo ou d'audio ? Je vois peut-être un diapo. Charlène, vous voulez rajouter un petit mot ?
5: La commande qu'on a passée, c'est une présentation évidemment de cette histoire de l'immigration avec des rappels historiques de dates, etc. Et puis effectivement un temps d'échange avec le public qui nous semblait indispensable pour répondre à d'éventuelles questions. Alors je crois que Pascal a prévu quelques images pour illustrer ses propos. On est plutôt sur une conférence animée directement par Pascal.
2: Merci beaucoup à vous d'être venu. Pascal Politanski, on rappelle, conférencier dans le cadre de l'UCP et dans le cadre de cet événement du 1er au 12 juin, exposition de l'immigré au Chibani avec l'association Les Logements Solidaires et tous les partenaires. Merci beaucoup à vous. À bientôt.
4: Merci, merci à votre radio et bonne continuation à vous également.
3: Merci, au revoir.
0: Au revoir.
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1: Votre rubrique J'écoute ma ville à l'instant sur Radioactivité. On poursuit cette matinée en musique et n'oubliez pas à 10h un petit rappel de votre météo si vous l'avez loupé tout à l'heure. Allez, en attendant, on repart en musique avec Kenji Girac, Thiago, c'est tout de suite sur Radioactivité.

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1: Il est l'heure de retrouver votre météo sur Radioactivité. À vous rappeler que nous sommes aujourd'hui le vendredi 5 juin, 156e jour de l'année 2026. Nous regagnons une minute d'ensoleillement aujourd'hui. Le soleil s'est enlevé ce matin à 5h33 et se couchera tout à l'heure à 21h35. Une légère instabilité prévue pour aujourd'hui. Le ciel restera bien mitigé et nuageux en ce jour, donnant quelques averses éparses ici ou là, restant faibles toutefois sur notre région. Le vent soufflera plus modérément et le thermomètre peinera à atteindre les valeurs de saison. Encore un ciel plutôt nuageux et hésitant ce week-end jusqu'au milieu de la semaine prochaine. Et côté température, ce matin nous serons à 11 degrés, cet après-midi on atteindra les 20 degrés sur le bassin de Pont-à-Mousson.
2: Voilà votre météo à l'instant sur Radioactivité. Votre météo à l'instant sur Radioactivité, il est actuellement 10h02 sur nos ondes et nous avons trouvé Superbus avec Kyo. Ok, KO.
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Il est l'heure de retrouver vos pronostics du tiers écarté Quintet Plus. Aujourd'hui, réunion 1 Vincennes, course 4, prix Ville de Nogent-sur-Marne. Il s'agit d'un attelé avec 16 partants, 59 000 euros, autostart, corde à gauche. Et un départ prévu tout à l'heure à 20h15. On commence directement avec les pronostics donnés par l'amateur qui vous propose un quintet en 5 chevaux pour cette course. Notez bien le 4, As, 2, 6 et pour finir le numéro 11. 4, As, 2, 6 et 11. On enchaîne avec les pronostics cette fois-ci donnés par le mystère qui propose également un quintet en 5 chevaux pour cette course. Le 4, As, 2, 11 et pour finir le numéro 5. 4, As, 2, 11 et 5. Aujourd'hui pour votre tiers écarté Quintet Plus, à vous rappeler qu'il s'agit de réunion 1 Vincennes, course 4, prix Ville de Nogent-sur-Marne. Il s'agit d'un attelé avec 16 partants, 59 000 euros, autostart et corde à gauche. Et un départ prévu tout à l'heure à 20h15. Bonne chance à toutes et à tous.

10h18 à l'horloge de Radioactivité. Restez bien branchés à 10h30. Votre agenda avec Christelle de l'Office de Tourisme de Pont-à-Mousson, avec plein d'idées sorties et loisirs pour ces prochaines semaines sur le bassin de Pont-à-Mousson. Allez, en attendant, on poursuit avec Gabriella Katsai. C'est tout de suite sur Radioactivité.

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3: Vous êtes bien branchés à Radioactivité. Comme chaque vendredi, on a le plaisir d'être avec Christelle de l'Office du tourisme du bassin de vie de Pont-à-Mousson. Bonjour Christelle.
4: Bonjour.
3: J'espère que tu vas bien, tout se passe bien.
4: Ça va.
3: Voilà. Dis-moi tout pour ce week-end. Qu'est-ce qu'il y a de beau à faire sur Pont-à-Mousson et environ?
4: Oui, on profite du dernier week-end d'exposition Les couleurs du Sahara à la médiathèque de Pont-à-Mousson par Jackie Wagner, donc expo aux photos. Ce sera jusqu'à demain, aux heures d'ouverture de la médiathèque, qui c'est un accès libre. Et puis en parallèle, l'exposition Le Fer en héritage à l'abbaye des Prémontrées se poursuit jusqu'au 28 juin, avec des visites guidées demain à 10h30 et dimanche à 15h. Donc profitez bien avant un autre événement hors les murs en parallèle. Ce sera le concert La Fonte des Mondes, mardi à 20h à l'espace Maurichard, par le conservatoire de musique qui est dans Jean Génère, et ça fera aussi partie du programme des concerts Praticam, donc des concerts en accès libre et gratuit. On poursuit l'exposition Boussier-Pierre, art et terroir au domaine Buséa de Ancy-Dorneau. Ce sera jusqu'au 11 tous les jours de 17h à 19h, donc c'est de la peinture. Et puis on a une nouvelle expo qui démarre au château de Dieulouard dès ce dimanche, donc ce sera uniquement les dimanches de 14h à 18h lors de l'ouverture du château. Il y a quand même un vernissage ce dimanche à 14h. Il y a deux horaires de visite à 14h15 et 16h. Donc le thème, c'est la déportation pour motif d'homosexualité, donc pendant la Seconde Guerre mondiale, en partenariat avec l'association des oubliés de la mémoire. Très important. Côté visite, les Brasseurs de Lorraine vous attendent toujours, comme chaque vendredi, ce soir à 17h, de 17h à 18h, pour leur formule visite guidée avec dégustation. Ça peut convenir aux familles, puisqu'ils font des softs aussi, hein, cola limonade. Et puis, du côté des bêtes, on aura visite de la ferme Le Frisquetti à Morville-sur-Seille. Une immersion à la ferme pour découvrir tous ces animaux et sa production céréalière. Il y aura deux rendez-vous encore, demain de 10h à midi et mercredi prochain de 10h à midi également. Du côté des animations de la médiathèque, on aura une rencontre littéraire demain à la médiathèque. C'est demain, je ne sais plus. Et en tout cas, suite à cette rencontre littéraire, alors, profitez-en bien, il reste de la place. À 15h30, il y aura une dédicace à la librairie Place du Roc, Entre les Lignes. Par rapport à cette rencontre littéraire.
3: C'est avec...
4: Je pensais avoir un peu plus de détails ici, voilà, mais j'avais pas renoté. Donc ça s'appelle « Les jacinthes ne fleurissent pas dans le désert », rencontre avec son auteur, puisque c'est un livre, Franck Gérard, et une lecture de Clotilde Esme en parallèle. Donc demain à 14h à la médiathèque qui vont tendons de Pont-à-Mousson, de 14h30 à 15h30, avec la dédicace qui suit à la librairie Entre les Lignes, Place du Roc. Alors sinon, même horaire, mais cette fois-ci un rendez-vous donné aux 7-10 ans pour l'atelier des histoires Maxi Constellation, un atelier La Tête dans les Étoiles, donc de 14h à 15h30 aussi. Et c'est toujours gratuit et sur une mission inscription, les histoires et une activité pour découvrir et reconnaître les constellations. Ça peut être sympa. Attention pour ceux qui avaient le programme du réseau des médiathèques, le programme papier. La résidence Poema prévue ce soir à 19h a été décalée d'une semaine. Ce sera le vendredi 12 juin et ce sera au refuge Soléol. Donc pour cette résidence Poema. Et après, bon, on a d'autres choses un petit peu plus loin. À partir du 10 juin, exposition des ateliers de pratique artistique jusqu'au 24. Et les 11-12 juin, représentation de l'atelier théâtre de la médiathèque à Picasso. On arrivera vite au prochain Praticam du 12 juin au conservatoire Picasso. Mais sinon, côté atelier, comme chaque vendredi après-midi, retrouvez le travail du roofing chez Esprit Vert au 9 rue Victor Hugo. Même adresse pour un atelier lumineux qui démarre, un atelier abat-jour contrecollé. Il y aura plusieurs dates, donc les samedis 6 et 27 juin. Alors demain, c'est de 10h à 13h et de 14h à 17h. Et il y aura aussi les 27 juin, 3 juillet, 8 et 11 juillet. Plutôt les après-midi d'ailleurs, sauf le 11 où ce sera en journée aussi. Donc avec l'embelline pour découvrir le plaisir de créer vos abat-jour contrecollés vous-même. Autre atelier créatif, le sumier, une technique traditionnelle japonaise qui repose sur le dessin à l'encre noire. Rendez-vous demain de 10h à midi à l'abbaye des Prémontrés. Et la réservation se fait en ligne sur le site de l'abbaye via leur agenda. Enfin, pour les plus jeunes, on pense à l'atelier en papier mâché spécial Fête des Pères au musée au fil du papier ce dimanche de 14h30 à 16h30, accessible aux enfants dès 7 ans. Donc sur réservation par mail à musée@vipam.fr ou par téléphone au 03 83 87 80 14. Côté spectacle, l'école de musique Charles Bocquet vous propose son spectacle de fin d'année, Teacher City Trip, demain soir à 20h à l'espace Montrichard. Et là, je les ai mis en spectacle aussi le 5e festival L'Autre Mob, parce qu'il y aura pas mal de représentations, entre autres. Donc, c'est aux étangs d'Autreville-sur-Moselle. Donc, tout le week-end, pour cette 5e édition, des concerts live, balades en mobilette, spectacle animation. Théâtre, impro, enfin plein de choses. Rendez-vous sur l'agenda de notre site pour plus de détails. Côté rendez-vous nature, on se retrouve pour les rendez-vous au jardin, d'une part à l'abbaye des Prémontrés tout le week-end de 10h à 18h et au château de Jauny dimanche de 15h à 19h avec animation, balade botanique, bourse aux plantes au jardin médiéval. Et l'accès est libre au jardin, la balade botanique est payante sur inscription. Côté rendez-vous sportif, on aura les parcours du cœur des départs du club de l'amitié à Pont-à-Mousson. C'est ce dimanche de 8h à 13h. 4 parcours pour tous les niveaux, de 3,5 km à 13 km. Les départs sont libres entre 8h et 13h. Et nouveauté, marche de 3,5 km, accompagné et encadré, départ à 10h. Et tout ça juste pour 5€. Vous avez sinon dimanche aussi des randonnées au Bois-le-Prêtre avec le tourisme et loisirs au Péril-Arion au départ de la maison du Péril-Arion. Donc là, c'est 3€. Les départs se font à partir de 8h30. Et puis, côté petit rendez-vous, Essénie vous donne rendez-vous à la fois Place du Roc pour sa grosse brocante annuelle les deux jours, demain de 9h à 19h et dimanche de 9h à 18h. Et puis, tout le week-end, ils font aussi leur brocante ce dimanche rue Thibaud 2, comme chaque premier dimanche du mois. Et puis autre rendez-vous, la 4e fête de la moto, donc 138 impasse Jean Lamour au musée de la moto, avec programme tout le week-end, DJ, tombola, restauration, mécanique, marchand exposant, et bien sûr ouverture officielle du musée de la moto, et invité exceptionnel surprise, on vous invite à aller découvrir ça. Autre rendez-vous, 3e édition du festival Livresse à la Halle des Fedotins en Sidourneau. C'est ce dimanche à partir de 10h, donc festival de littérature avec la librairie d'Ars de Clouange et de la bibliothèque d'en Sidourneau. Et puis vous aurez tout autre genre et petit rendez-vous, la fête de la ferme et du terroir tout le week-end, c'est dimanche, pardon, de 10h à 17h au centre Michel Bertel, expo avicole, marché campagnard, animation vous y attendent. Je n'ai rien d'autre. Si, alors si j'en attends un petit peu la semaine prochaine, jeudi prochain à 20h, le concert duo Artemis, les voyages de Scaramouche à l'Agora Pamilio au 7 rue du 26e BCP à Pont-à-Mousson. Et puis, on aura aussi représentation de l'atelier théâtre de la médiathèque, les 11 et 12 juin, j'en ai parlé. Un concert au Sandpam le 12, du jazz dans les villes le 12 également. Même jour pour le Praticam, c'est quoi cette musique? Et le 13, concert de musique indienne à l'Agora Pambio, même jour pour la conférence, les églises de Mousson, au kiosque à Mousson. Et peut-être as-tu des choses à compléter pour ce week-end?
3: Oui, j'ai encore des petites choses à rajouter. Alors, l'association Les Logements Solidaires, anciennement cité Résidence Sociale de Procheville à Pont-à-Mousson, présente Mémoire Ouvrière et Parcours de Vie. Ils ont quitté leur pays pour construire ici une vie. Leur histoire font partie de notre territoire avec du 1er au 12 juin des expositions, conférences, témoignages, spectacles, avec notamment une exposition de l'immigré au Chibani gratuite ouverte à tous de 9h à 17h donc à la Résidence Sociale de Procheville, rue Alexandre Fleming à Pont-à-Mousson. Et les prochains rendez-vous ce week-end, il y a notamment la kermesse organisée par l'association franco-marocaine donc à la mosquée et résidence de Procheville, recueil des témoignages par un écrivain présent uniquement le 7 juin. Il y aura également des activités sur place. Il y aura donc du ENA, atelier création, slime, je pense, pêche au canard et plein d'autres activités à découvrir. Restauration sur place, barbecue et kebab, tagine, pain farci, glace, granita, fraise, chocolat. Et puis, venez nombreux. Je vois, c'est sur 2 jours. Samedi 6 juin, de 10h à 21h et dimanche 7 juin, de 10h à 20h. Je vous rappelle, au 54 rue Alexandre Fleming à Pont-à-Mousson. Et puis les autres rendez-vous, hein, toujours dans cette quinzaine. Retrouvez le 9 juin, visite de l'usine Saint-Gobain, donc à Saint-Gobain-Pam à 10h, inscription obligatoire par mail, direction@procheville.org. Et puis le 11 juin à 19h, rendez-vous à 19h donc à la médiathèque de Pont-à-Mousson pour un spectacle faire autour d'un café par la compagnie Archivi, spectacle sur la vie des femmes de mineurs en Lorraine, suivi d'un moment convivial autour d'un buffet. Voilà, ça reste dans le cadre de cette belle association, les Logements Solidaires, qui organisent cet événement sur cette quinzaine. Et c'est gratuit, ouvert à tous. Voilà. Alors nous avons également ce week-end, une journée portes ouvertes le dimanche 7 juin au centre équestre de Féanré. Il s'agit de la fête du poney de 10h à 17h. Venez découvrir voilà un petit peu leur ambiance conviviale, détendue. Les enfants pourront profiter des baptêmes à poney, de la pêche au canard, regarder des démonstrations en costume. L'entrée est gratuite, buvette et restauration au programme de la journée. Donc c'est à Féanré, au centre équestre de Féanré, donc le dimanche 7 juin de 10h à 17h pour cette fête du poney. Ce week-end, nous avons également la kermesse des Valeureux, la fête des écoles du RPI de Val. C'est avec une grande joie que nous vous convions à la kermesse 2026 des écoles du RPI de Val, un moment festif et convivial à partager en famille. Une belle occasion de célébrer l'année scolaire et de renforcer les liens entre famille, enseignants et enfants. Nous comptons sur votre présence pour en faire un moment inoubliable pour nos enfants. Rendez-vous le vendredi 5 juin dès 16h30, animation, restauration, buvette, soirée pour cet événement. Donc on rappelle la kermesse de la fête des écoles du RPI du Val. Et pour plus d'infos, lesvaloreux@gmail.com, lesvaloreux@gmail.com. Ce week-end, il y a le dimanche 7 juin Christian Delagrange et Brice qui chantent My Brand, salle locaux rue du Stade à Thiaucourt-Renéville, 25€ l'entrée, avec une séance de dédicaces et photos hein, après le spectacle. Buvette, petite restauration également prévue sur place. C'est à 14h, ouverture des portes à 12h30 ce dimanche. Et pour plus d'infos, 06 42 12 74 92. Voilà, peut-être qu'il reste des places, 06 42 12 74 92. Ce week-end, n'oubliez pas également la Foire Expo Internationale de Nancy, c'est du 6 au 14 juin. Donc ils fêtent leur 90e bougie en 2026 avec voilà des spectacles qui auront lieu, notamment samedi 6 juin, Julien Lib, concert d'ouverture à 20h45, suivi après d'un show années 80, et puis un show de 400 drones retraçant l'histoire de l'événement de la Foire Expo de Nancy ce samedi 6 juin. Et puis il y aura également Davidson qui sera présent, qui était venu aussi à Pont-à-Mousson dernièrement. Voilà, il est prévu son spectacle dimanche 7 juin dès 18h30. Il sera suivi de Cœur Bavard et Pierre-Alex Dory en duo. pour ce dimanche 7 juin au Parc des Expositions de Nancy. Je vous rappelle, dans le cadre de la Foire internationale de Nancy, c'est du 6 au 14 juin. Alors, c'est pas pour ce week-end, mais ça arrive bientôt. C'est du 8 au 11 juin, donc c'est courant de semaine prochaine. Meurthe et Moselle Habitat, MMH, en partenariat avec Nancy Jazz Pulsation, est heureux d'annoncer le lancement de la 6e édition de leur projet commun Rythmicité. À travers cette initiative, la musique s'invite au plus près du quotidien des habitants, en particulier dans les quartiers prioritaires, afin de faire vibrer les lieux aux vies, des lieux de vie au rythme de la création artistique. Alors, nous avons des ateliers rap qui seront prévus du 8 au 11 juin. Je vous en parle parce que c'est à Pont-à-Mousson. Voilà, c'est entre 17h30 et 19h30, avenue Edmond Michelet. Ça sera pour la reconstitution et d'un concert qui est prévu le 12 juin à la fête du quartier. Et pour plus d'infos, n'hésitez pas à contacter, Meurthe et Moselle Habitat, 03 83 17 56 14, 03 83 17 56 14, si vous voulez plus d'infos concernant ces ateliers rap, si vous voulez pourquoi pas y participer avec MMH et Nancy Jazz Pulsation en partenariat, je vous rappelle, donc pour ces ateliers rap à Pont-à-Mousson. Voilà. Écoute, je t'écoute si tu veux rajouter des petites choses, Christelle.
4: Non, c'est bon pour l'instant. On en aura après.
3: Ouais.
4: Les 13 et 14, le 13 tuto de Nico à la médiathèque sur la parentalité numérique, et le 14 le festival Cœur d'enfants et orchestre à l'espace Montrichard à Pont-à-Mousson.
3: Et il y aura aussi la fête du nautisme le jour-là.
4: Oui.
3: Dont on te verra aussi.
4: Voilà, on s'y retrouvera. L'Office de tourisme et radioactivité, parmi d'autres exposants, et on vous y attend nombreux, bien sûr. Même jour pour la marche gourmande à Léménil, un stage de découverte de fauconnerie au château de Genis, la fête de la musique à l'Agora. Ce sera le 19 juin, ce sera un peu plus tard, on en reparlera dans le temps. Voilà,
3: ça sera le plaisir en tout cas. Alors, si on veut plus d'infos, est-ce qu'on peut venir vous voir? Alors, sachant que vous êtes plus situé Place du Rock, mais c'est provisoire. Hein, voilà.
4: Oui, il y a un petit provisoire qui va durer un petit peu, le temps que le bâtiment de la Place du Rock se refasse fasse peau neuve complètement. En attendant, on vous attend à l'ancien lycée Bardot, 12 Place Saint-Antoine, les lundis de 13h30 à 18h et du mardi au samedi de 10h à midi et de 13h30 à 18h. Vous pouvez toujours nous joindre par téléphone aussi au 03 83 81 06 90, 03 83 81 06 90, ou nous envoyez un mail à tourisme@ccbpam.fr. Consultez notre actualité sur tourisme-bassin-de-pont-à-mousson.fr et sur les réseaux sociaux Facebook et Instagram.
3: Merci beaucoup, Christelle, pour l'essentiel de ces informations. Je vais te souhaiter donc un très très bon week-end et on se retrouve la semaine prochaine.
4: Avec plaisir. Bon week-end à tous.
3: Bon week-end.

0: À l'instant sur Radioactivité, Khaled, un jour viendra. Voilà, voilà. On poursuit avec.
1: L'album de la semaine. On vous rappelle Camille MB, Jeune et Laide. Et nous allons écouter tout de suite la piste 11, Les Euros. Il est 11h02 sur les antennes de Radioactivité.
0: Et voilà, le fric, les euros.

0: Et voilà, votre album de la semaine à l'instant sur Radioactivité. On rappelle, c'est Camille MB, Jeune et Laide. On vient d'écouter la piste 11, Les Euros. Et maintenant, une petite annonce, 11h05 sur les antennes de Radioactivité. Qu'est-ce qui se passe?
1: Voilà, alors en fait, les petites annonces, c'est tout à l'heure 11h15. Non, c'est juste pour vous signaler que Christian Delagrange sera, je vous rappelle, le dimanche 7 juin, salle locaux rue du Stade à Thiaucourt, Régnéville. Et en première partie, Brice qui va chanter du Mike Brandt. Entrée 25€, séance photo et dédicace après le spectacle, buvette et petite restauration prévue sur place. Voilà. 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Alors justement, Telia, tu as peut-être une petite énigme et on va voir si nos auditeurs vont avoir la réponse à cette question. On t'écoute.
2: Alors, quel mois de l'année compte 28 jours?
1: Voilà, donc la question, vas-y, repose la question.
2: Donc, quel mois de l'année compte 28 jours?
1: Ah ah, si vous avez la réponse, vous nous appelez à la radio. Donc, à quel numéro, Evan?
0: 03 83 81 38 38. On répète.
1: Oui, vas-y.
0: 03 83 81 38 38.
1: Vous êtes voilà, le premier à m'appeler avec la bonne réponse. On vous offre des invitations pour Christian Delagrange. Voilà, je te propose de mettre du Christian Delagrange tout de suite sur Radioactivité.
0: Allez, vas-y. Écoutez, j'aime.
1: Allez, on est.
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0: Il est l'heure de retrouver vos petites annonces sur Radioactivité. Une auditrice qui est à la recherche d'un emploi pour quelques heures par semaine, du ménage notamment, et également de l'aide à la personne aux alentours de Belleville. Si vous recherchez quelqu'un pour du ménage ou de l'aide à la personne, n'hésitez pas à contacter cette auditrice au 06 68 28 86 80. 06 68 28 86 80. Une auditrice qui vend un ensemble complet de qualité en très bon état pour transporter bébé, habillage noir, intérieur vert, ainsi que le landau, la poussette canne, le siège de transport et le siège auto. Le tout vous est proposé à 450 euros. Si vous êtes intéressé ou pour plus de renseignements, c'est sur Pompey et vous pouvez contacter cette auditrice au 06 41 16 11 25. 06 41 16 11 25. Une auditrice qui donne des vêtements pour enfants en très bon état de 3 mois à 12 mois pour garçons et des vêtements pour petites filles de 4 ans également en très bon état sur Dieu-Loire. Si vous êtes intéressé ou si vous voulez plus de renseignements, n'hésitez pas à l'appeler si possible le soir ou alors n'hésitez pas à laisser un message au 06 73 21 65 44. 06 73 21 65 44. Si vous aussi voulez laisser une petite annonce sur Radioactivité, c'est très simple. Soit vous m'appelez par téléphone au 03 83 81 38 38, 03 83 81 38 38, ou bien par mail à l'adresse radio.activité@orange.fr. radio.activité@orange.fr, sans oublier le S au bout de Activité.
1: Voilà, c'était vos petites annonces à l'instant sur Radioactivité. Il est actuellement 11h18. On va écouter Génération Impolie de Franglish et Que Black.

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Il est l'heure de retrouver vos pronostics du tiers écarté Quintet Plus. Aujourd'hui, Réunion 1 Vincennes, course 4, prix Ville de Nogent-sur-Marne. Il s'agit d'un attelé avec 16 partants, 59 000 euros, autostart, corde à gauche. Et un départ prévu tout à l'heure à 20h15. On commence directement avec les pronostics donnés par l'amateur qui vous propose un quintet en 5 chevaux pour cette course. Notez bien le 4, As, 2, 6 et pour finir le numéro 11. 4, As, 2, 6 et 11. On enchaîne avec les pronostics, cette fois-ci donnés par le mystère qui propose également un quintet en 5 chevaux pour cette course. Le 4, As, 2, 11 et pour finir le numéro 5. 4, As, 2, 11 et 5. Aujourd'hui pour votre tiers écarté Quintet Plus, à vous rappeler qu'il s'agit de Réunion 1 Vincennes, course 4, prix Ville de Nogent-sur-Marne. Il s'agit d'un attelé avec 16 partants, 59 000 euros, autostart et corde à gauche. Et un départ prévu tout à l'heure à 20h15. Bonne chance à toutes et à tous.

0: Bienvenue sur Activité, il est midi.
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2: Il est l'heure de retrouver vos informations sur Radioactivité. On commence comme d'habitude avec les infos à la une de ce jour. Société entre ferveur sportive et nostalgie, le succès fou de l'album Panini, sorti en France début mai. L'album de la Coupe du Monde de Football 2026, édité par Panini au format XXL, devient un véritable phénomène mondial. Même les stars du foot comme Antoine Griezmann se prêtent au jeu. Derrière cet engouement se cache en réalité un besoin de renouer avec des souvenirs de jeunesse. Dans le Gers, dans le cadre de la disparition de Liana, vers une issue dramatique, un corps sans vie pouvant correspondre à la description de Liana, 11 ans disparue depuis vendredi dernier, a été retrouvé jeudi dans un silo agricole près de Puy-Casquier dans le Gers. Une autopsie devait encore confirmer formellement son identité et déterminer les circonstances du décès. À Paris, les ultimes dates de la pièce de théâtre de Patrick Bruel annulées. Les 5 dernières représentations à Paris de la pièce deuxième partie dans laquelle joue le comédien et chanteur Patrick Bruel, visé par plusieurs enquêtes pour viol, ont été annulées mercredi soir à Paris après une manifestation du collectif féministe Nous Toutes. Cette décision a été prise en accord avec les comédiens, écrit le théâtre Édouard VII. Plusieurs concerts restent à ce stade maintenus à l'automne. Enquête soumission chimique, l'État visé. 5 femmes ont demandé jeudi au tribunal administratif de condamner l'État, reprochant au ministère de la Culture d'avoir été inactif face à Christian Nègre, un ex-haut fonctionnaire mis en examen pour avoir drogué près de 250 femmes afin de les forcer à uriner en sa présence. Leurs avocates ont demandé une indemnisation de 90 000 à 180 000 euros, mais la rapporteure a préconisé une réparation à une dizaine de milliers d'euros chacune. Justice, méga feu des Corbières, un des agents de l'ONF mis en examen, soupçonné d'avoir involontairement déclenché le méga feu des Corbières en 2025, pire incendie des 50 dernières années en France. L'un des 3 agents de l'Office National des Forêts, ONF, placé en garde à vue mardi, a été mis en examen jeudi. Il avait entendu plus tôt par des juges d'instruction de Montpellier. Les enquêteurs pensent qu'une cigarette jetée par la fenêtre d'une voiture de patrouille pourrait être à l'origine de l'incendie. Automobile, le prix des voitures neuves recule. Le prix moyen des ventes de voitures neuves en France a reculé de 2% en 2025 après une hausse ininterrompue pendant 5 ans qui a contribué à la chute des achats, indique une étude de l'Institut Mobilité en Transition et C-Ways. Entre 2019 et 2024, le prix moyen des voitures neuves a connu une hausse sans précédent de près de 31%, passant de 26 900 euros à 35 200 euros, soit plus de 8 000 euros, avant de revenir à 34 600 euros en 2025. Pollution, vaisselle plastique à la cantine, le Parlement durcit le ton. Les députés ont adopté jeudi un texte pour garantir l'interdiction de la vaisselle en plastique dans les cantines scolaires en comblant un flou juridique exploité par les lobbies du plastique alors que cette mesure est censée s'appliquer depuis le 1er janvier 2025. À rebours du reste de l'hémicycle, le Rassemblement National et ses alliés ciotistes ont voté contre la proposition de loi transpartisane. Le texte doit désormais poursuivre son parcours au Sénat. Alimentation trop gras ou trop sucré, les goûters des enfants nocifs pour la santé. Une enquête du magazine 60 millions de consommateurs alerte sur le repas préféré de nos enfants. En effet, sur les 82 produits analysés, plus de 90% sont des aliments ultra transformés, faisant peser un risque considérable sur leur santé. Décès, Marianne Satrapi, autrice de En exil de Persépolis. Le récit autobiographique de son enfance en République islamique d'Iran qui lui avait valu la consécration. L'autrice franco-iranienne de Persépolis, Marianne Satrapi, est décédée à Paris à l'âge de 56 ans. sécurité, la France aura de nouveaux Canadair, mais pas avant 2032. Critiqué pour le manque de moyens accordés à la lutte contre les feux de forêt, le gouvernement a commandé deux Canadair supplémentaires. Jeudi à Nîmes, le ministre de l'Intérieur, Laurent Nunez, a signé cette commande promise par Emmanuel Macron après les brasiers de l'été 2022. Il s'agit d'un investissement majeur pour l'État à hauteur de près de 200 millions d'euros, a détaillé le ministre. Au Proche-Orient, l'accord Liban-Israël avancé, fragile et contestation en série. Un accord très précaire entre Israël et le Liban a été esquissé à l'issue de pourparlers sous médiation américaine à Washington mercredi. Déjà contesté par le Hezbollah et tempéré par Israël, le texte illustre la difficulté à enrayer l'escalade sur le terrain. Union européenne, la France veut faire des traversées migratoires un enjeu européen. Les traversées de la Manche par les migrants vers l'Angleterre doivent devenir davantage un enjeu européen, a réclamé la France jeudi auprès des autres pays de l'Union européenne. Nous parlons d'une frontière extérieure de l'Union européenne et donc un enjeu européen. Nous devons avoir des discussions européennes, a insisté Marie-Pierre Vendrenne, ministre déléguée auprès du ministre français de l'Intérieur, avant une réunion avec ses homologues de l'Union européenne à Luxembourg. Voilà pour l'essentiel de vos informations à la une à l'instant sur Radioactivité. Restez bien branchés d'ici quelques minutes. Vos informations régionales et locales, ça arrive juste après Dochi avec Anxiety.

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1: On poursuit vos informations sur Radioactivité avec les informations régionales à Nancy. Le football, la place Stanislas peut-elle échapper à la violence? La question de la violence sur la place Stanislas se pose après les débordements proches de l'émeute qui se sont déroulés sur la place iconique de Nancy ce samedi lors du rassemblement censé fêter la victoire du PSG. Alors que la Coupe du Monde approche, les commerçants du secteur redoutent le pire dans les semaines à venir. Une lettre pétition circule pour interpeller la mairie et le préfet. Grand Nancy, le Nancy Open Air, une nouveauté pour les festivaliers dès ce week-end. Le Nancy Open Air ouvre sa 4e édition ce jeudi avec le Heavy Weekend à l'arrivée et l'arrivée d'une innovation insolite. 5 distributeurs automatiques de bière installés sur le site du Zénith du Grand Nancy. Une nouveauté destinée à fluidifier le service aux buvettes et à réduire l'attente des festivaliers. Dans le Grand Est, drone, l'aérocombat depuis Phalsbourg. L'aviation légère de l'armée de terre vit une première au Moyen-Orient. Ces hélicoptères Tigres y interviennent dans le cadre de la lutte anti-drone. De retour du Golfe, les premiers aérocombattants déployés racontent depuis le régiment de Phalsbourg cette mission inédite qui les a vus détruire toutes leurs cibles. Emploi, métier en tension, comment devenir ambulancier en Lorraine? Le CHRU de Nancy dispose de son propre centre de formation des ambulanciers et auxiliaires d'ambulanciers. Un métier relativement facile d'accès qui ne requiert aucun diplôme mais beaucoup d'humanité. Comment devient-on ambulancier? Quel est le cursus et à qui s'adresser? Réponse à l'IRFA, l'Institut Régional de Formation des Ambulanciers. Santé, ce professeur de Nancy crée des podcasts pour les étudiants en médecine. Soucieux de la réussite de ses étudiants, le professeur Pascal Eschweg s'est lancé dans un vaste chantier pédagogique avec l'aide de quelques confrères urologues. Ce professeur à la faculté de médecine de l'Université de Lorraine, certifié à l'école polytechnique en intelligence artificielle et data, a entrepris de créer près de 400 podcasts. En Lorraine, un orage à l'origine de la présence d'un vautour fauve en Moselle. Fait exceptionnel, un vautour fauve a été récemment aperçu dans le sud de la Moselle. Il aurait été vu pour la

première fois le 31 mai au domaine de l'Indre, à Arprich. Il s'est nourri de cigogneaux âgés d'une cinquantaine de jours, semant la panique. Mais il va rejoindre le sud de la France, son territoire d'origine. Ce vautour fauve ne serait qu'un jeune explorateur égaré, séparé de son groupe par un orage. Meurthe-et-Moselle, mort d'un bébé de 7 mois, la nounou relaxée en appel. Âgée de 7 mois, l'enfant était décédé chez son assistante maternelle en 2014 de la mort subite du nourrisson. Après un classement sans suite et un non-lieu, la justice a finalement poursuivi la nounou qui vient d'être une nouvelle fois relaxée 12 ans après le drame. En Lorraine, météo pour juin, des températures supérieures aux normales après de fortes chaleurs précoces et durables de ces dernières semaines en Lorraine et partout en France. À quoi faut-il s'attendre pour ce mois de juin? Florian Pazixnik, géographe prévisionniste et fondateur de Météolore, et Quentin Coll, prévisionniste à Météo France Grand Est, nous indique quelles sont les premières tendances qui se dégagent. On enchaîne avec vos informations locales sur Radioactivité. À Pont-à-Mousson, il vide ma trésorerie. Un garagiste asphyxié par son litige avec Point S. Dans son garage, Michael Bonjon se bat sur deux fronts, faire tourner son atelier de mécanique et affronter un conflit juridique l'opposant à son ancien franchiseur, le réseau Point S. Ce litige, qui dure depuis plus d'un an, menacerait aujourd'hui la survie même de son entreprise. À Pont-à-Mousson toujours, deux jeunes lauréats au concours d'éloquence interlycée. Le lycée de Commercy a organisé des rencontres interlycées dans le cadre d'un concours d'éloquence. Les lauréats du lycée Jacques Marquette, Roman Melchior et Luther Formé ont obtenu respectivement le prix du public et la troisième place du concours, ainsi que le deuxième prix de l'art oratoire. À Dieulouard, la nuit des musées a dévoilé la salle Marcel Barthélémy. Le nom du nouvel espace valorisant un patrimoine militaire étendu a enfin été dévoilé. La salle Marcel Barthélémy a vu le jour lors de la 22e nuit européenne des musées au château de Dieulouard. Du côté de Honville, le projet de parc éolien présenté aux habitants de la vallée de Rupdemade. Mercredi, un forum organisé à la salle Odonis Villa a permis aux habitants de la vallée du Rupdemade de découvrir le projet de création d'un parc éolien porté par EDF Power Solutions. Le parc comprendrait 5 à 9 éoliennes implantées à plus de 500 mètres des maisons. À Waville, Batiroma, une nouvelle entreprise s'est lancée au sein du village. Depuis le mois de mars, deux amis, Mathieu Conteau et Romain Corr, interviennent pour des travaux d'intérieur, de la rénovation de salles de bain, de la petite maçonnerie ou encore pour des réfections de terrasses avec leur société à responsabilité limitée, Batiroma. Du côté de Haraucourt, les petits architectes de l'école Charles Perrault, durant plusieurs semaines, les trois classes de l'école maternelle et élémentaire Charles Perrault de la petite section CP de Haraucourt ont travaillé sur un projet autour des cabanes. Entre projection et réalisation, les enfants ont suivi chaque étape à la manière des architectes. On part du côté de l'Yverdun. Retour des animations ce samedi au marché de la Halle. Après une première saison réussie, les marchés festifs font leur retour à la Halle, l'Herbourg et sur le parvis. Producteurs, artisans et artistes locaux animeront les rendez-vous de l'été. Du côté de Toul, stationnement abusif quand la fourrière tente de faire le ménage. En ville, la fourrière ne chôme pas. En 2025, 140 véhicules en stationnement abusif ont été relevés sur le secteur ville et Toul Habitat et 25 ont été broyés. 6 mois après le début de 2026, on en est déjà à 90 véhicules relevés et 15 détruits. Pourtant, plus de 1200 places sont gratuites à Toul. On repart du côté de Nancy, destruction de la tour panoramique à l'explosif en 2027. Selon nos informations, il n'y a depuis mi-avril plus aucun habitant dans la célèbre tour panoramique de Maxéville. Le processus de démolition commence. Un appel d'offres vient d'être lancé pour foudroyer en une seule fois la géante tour de 96 mètres de haut et non l'écréter. Un chantier qui se déroulerait durant les...
l'été 2027. À Nancy toujours, à Urban 7, les élus plus que jamais au chevet des villes ukrainiennes. Dans le cadre d'Urban 7, le sommet international des maires, un atelier sur la résilience des villes ukrainiennes, s'est tenu ce jeudi à l'hôtel de ville. L'occasion d'évoquer les défis que ces communes doivent relever et parler de reconstruction. L'idée sortie pour aujourd'hui, c'est à Bar-le-Duc. Bar en voix, c'est parti pour le chant a cappella. La quatrième édition de ce festival accueille 9 groupes cette année et dure une journée de plus. Vendredi 5 juin, 16h, préfecture Soulnay, 20h45, château de Marbeaumont, Sedna, première partie avec Axiom le samedi 6 juin, 17h à l'église Saint-Étienne. Vous retrouverez Fourmix à 20h45 au château de Marbeaumont. Just After 5 en première partie, Six Apple le dimanche 7 juin à 16h à l'église Saint-Étienne. Également Voxpo, 2 concerts off seront proposés le vendredi 5 juin à 18h place Reggio avec Just After 5, le samedi 6 juin à 11h place du Marché avec Soul Keys. Une guinguette est prévue à Marbeaumont vendredi 5 juin à partir de 15h, samedi 6 à partir de 11h. Les afters ont lieu à Marbeaumont après chaque concert en soirée. Voilà, c'est la fin de votre matinale sur Radioactivité. J'espère que vous avez passé un bon moment avec nous sur le 96.5. Cet après-midi, vous retrouverez bien sûr Bulle de 14h à 18h. Samedi et dimanche matin, retrouvez l'accordéon sur les ondes de Radioactivité à partir de 6h30. Et dimanche matin, retrouvez l'émission franco-portugaise suivie de l'émission rétro. Et enfin, dimanche après-midi, retrouvez bien sûr Marc avec son émission toujours axée sur le classique et le lyrique à partir de 13h30 sur les ondes de Radioactivité. Je vous souhaite à toutes et à tous en tout cas un excellent week-end, une belle après-midi, une bonne soirée et sinon on se retrouve lundi matin à 8h avec Franck. Bon week-end à toutes et à tous. À lundi.

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Ma Gigi, qu'est-ce que tu croyais? Devenir comme ça, Gigi l'Américano? Et invece non, tu es Giuseppe, Fabrizio, Luca Santini, et tu es napolitain? Écoute. Giorgio s'est mis à la guitare.

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Bienvenue à vous tous sur le 96.5. Bonjour chers auditeurs, vous êtes en forme? On est là tous avec vous. Il y a du monde au studio. Voilà, donc une belle équipe qui va passer l'après-midi avec vous. J'espère que tout sera agréable pour vous. En attendant, eh bien, on va déjà souhaiter un bon anniversaire à tous ceux qui le fêtent en ce 5 juin. 5 juin, que du bonheur, n'est-ce pas? Et qu'est-ce que l'on entend aujourd'hui? Eh bien, la journée mondiale de l'environnement. Voilà, donc une journée qui a pour but de rendre le public davantage conscient de la nécessité de protéger et d'améliorer l'environnement. Ça, tout le monde le souhaite. Alors, le 5 juin est la date anniversaire de l'ouverture de la conférence des Nations Unies sur l'environnement. Ça s'est passé à Stockholm en 1972. Voilà, comme disent nos amis les Belges, qui a conduit donc à l'établissement du programme des Nations Unies pour l'environnement. Donc la prononciation, c'est PNUE. Nous allons parler d'Alfred de Vigny. Pourquoi? Parce qu'il a fait une jolie citation.

0: La perfection de Bouddha est plus belle que celle du christianisme parce qu'elle est plus désintéressée. Ah, je m'y attendais pas. Allez, on continue avec le proverbe du jour. Les riches ne peuvent acheter le privilège de mourir vieux. Ben ça, c'est sûr. Et le dicton, enfin, de juin, le vent du soir, et pour le grain, bon espoir. Prépare autant de tonneaux qu'en juin, de jours seront beaux. Voilà, on va préparer les tonneaux. Ça va rigoler dans les chaumières. Il est 14h15. 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Il y a la Foire internationale de Nancy. 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Climat, confort. Et puis, n'oubliez pas Christian Delagrange. Le 7 juin, je sais que vous êtes des fans et que vous êtes nombreux et nombreux à vouloir des places. Oui, mon petit Franck.
1: T'as coupé pendant ton émission. C'est juste pour te dire, j'ai pas le temps de te le dire avant, mais il n'y a plus de place à offrir.
0: Oui, je m'en suis douté.
1: Tout est parti ce matin.
0: Voilà. C'est bien, c'est superbe.
1: Ben voilà.
0: Tout le monde a gagné.
1: Comme ça, tout le monde le
0: sait. J'espère qu'on aura un bon retour et que les gens seront contents, heureux à ce spectacle. En tout cas, toutes les personnes qui ont gagné. Oui, il y a toutes les personnes qui ont gagné. Elles étaient ravies d'avoir joué puis de pouvoir aller voir Christian Delagrange parce que pour certains d'entre eux, c'est un fan depuis très très longtemps. Voilà, des années, exactement. Et puis bon, autour de moi, il y a plein de petits mondes. On va bien sûr débuter notre émission avec Evan. Evan qui a plein de choses à nous dire. Bonjour Evan.
2: Bonjour à tous, bonjour à toutes.
0: En forme ?
2: Et oui, en effet.
0: Tu as bien mangé ?
2: Ouais, j'ai très bien mangé. Oui.
0: Bon, parfait. Tu as mangé du football ?
2: Ah bah oui. Oui. On en a mangé, oui.
0: On en a mangé, voilà. Alors, des matchs sympathiques hier au programme ?
2: Ah oui, des matchs très très sympathiques. Oui. Hier, comme pendant la soirée.
0: Oui.
2: On commence tout doucement avec un petit exploit, celui du Pakistan. Alors, le Pakistan, c'est un énorme pays au niveau densité, au niveau de la population. Oui. Mais c'est un pays qui est très, très mal desservi au niveau football. Sur 211 pays, ils sont dans les 200 à peu près.
0: Ah oui.
2: Ça craint un petit peu.
0: Ah ouais, c'est en tout dernier. Ouais. Pour quelle raison ?
2: Pour quelle raison ? Tout simplement parce que la filière footballistique n'est pas très développée là-bas.
0: D'accord.
2: Ils jouent surtout avec leurs voisins indiens et bangladais aussi au cricket.
0: D'accord.
2: Qui est vraiment très très star là-bas, c'est le cricket.
0: Ah, je ne savais pas.
2: Le football est assez mal desservi.
0: Et est-ce que le cricket, ils sont connus pour le cricket dans le monde ou dans leur hémisphère, comme on
2: alors,
0: va dire.
2: Le cricket, c'est assez compliqué parce que ça n'a pas la résonance mondiale dans le football, que le football.
0: Oui.
2: Ça n'a pas la même résonance. Mais c'est vrai que dans les pays d'Asie du Sud-Est, comme ça, c'est surtout Inde, Bangladesh, Pakistan, c'est les premiers pays qui me viennent.
0: Oui.
2: C'est vraiment la discipline star.
0: Ah, tu vois, tu m'apprends quelque chose, je ne savais pas du tout.
2: Et c'est d'autant plus populaire que le football là-bas.
0: D'accord.
2: Ce qui freine un peu le développement, pas seulement du foot, mais aussi d'autres sports, malheureusement.
0: Bien sûr. Alors, comment ils se sont défendus hier?
2: Ah, ils se sont défendus face aux Maldives, un pays insulaire, bien sûr. On pense Maldives, ça fait un petit peu rêver des pays.
0: Oui. Ouais. On pense à la plage, la mer.
2: Et après presque trois ans sans victoire, leur dernière victoire c'était en 2023. Ils ont mis 3-0 à cette équipe des Maldives à l'extérieur, comme ça. Et ça fait, pour la petite anecdote, depuis les années 90 qu'ils n'avaient pas battu ces Maldives.
0: Et oui, effectivement, ça fait longtemps.
2: Voilà. Ensuite, on a eu Cambodge-Bhoutan 4-0 pour nos amis cambodgiens, match nul entre les autres et le Kenya et entre Slovénie et Chypre, un partout. Un match un peu exotique, Irlande du Nord-Guinée 1-0 pour les Nord-Irlandais.
0: Oui.
2: L'Iran qui ira à la Coupe du Monde, bien sûr, dans le groupe notamment de la Belgique, qui fait une bonne entrée en matière avec 2-0 en match amical face au Mali. De joueurs de la JOCR, par exemple Sina Yoko. Il y a également Yves Bissouma de Tottenham qui joue.
0: D'accord, donc nos amis belges ont gagné.
2: Nos amis belges n'ont pas joué du coup.
0: Ah,
2: c'est
0: n'ont pas
2: et
0: joué.
2: Mali.
0: Ah, d'accord.
2: Et les Suédois ont fait match nul 2-2 face à la Grèce. Ensuite, on a eu un petit Andorre-Liechtenstein, 2-0 pour Andorre. Ça, c'est vraiment les petites nations. D'ailleurs, j'ai trouvé une petite anecdote croustillante sur Liechtenstein.
0: Ah oui ?
2: Il faut savoir que en 2004, ils ont rencontré le Portugal en éliminatoire. Donc on se dit, c'était le Portugal de la grande époque, c'était les tout débuts de Cristiano Ronaldo, il y avait encore Luis Figo, Paoletta, Carvalho, des joueurs comme ça assez légendaires. Ils venaient de faire finale, les Portugais venaient de faire finale de l'Euro et juste un ou deux ans plus tard, ils allaient faire, je crois, demi-finale de la Coupe du Monde. Enfin, un très gros parcours. Et ils ont rencontré le Liechtenstein à Vaduz. Ils ont très vite pris les devants 2-0, mais ils se sont fait égaliser 2-2 à la fin du match par le Liechtenstein. Un résultat historique et tout simplement... incompréhensible presque, évidemment. Ah ouais. C'était surprenant.
0: Ah oui, il y a un retour de situation incroyable en fin de match.
2: Et oui.
0: C'est dingue, hein.
2: Ça, c'est fou. Ouais, surtout c'est une fou. Équipe comme ça, il n'y avait qu'un seul joueur professionnel, les autres, ils étaient banquiers, trucs comme ça, surtout.
0: Ah, c'est marrant.
2: Oui. Alors, on a eu aussi un petit affrontement virtuel entre l'Espagne et la France pour savoir qui prendra les rênes du classement FIFA, parce que c'est les deux nations les plus cotées actuellement. Et ce qu'on peut dire, c'est qu'il y a eu des surprises des deux côtés, parce que ce n'était pas vraiment les résultats escompté. On va d'abord parler du match de l'équipe de France. Je pense que beaucoup de plus de personnes l'ont vu. Face à la Côte d'Ivoire, ils ont ouvert le score en première période. Magnifique but, magnifique enchaînement du joueur Ryan Cherki. Et ils ont pris 2 buts de la Côte d'Ivoire, défaite 2-1, notamment à très bon match de Guéla Doué. C'est un défenseur droit, c'est le frère de Désiré Doué d'ailleurs.
0: Ah d'accord, qui joue où?
2: Au Paris Saint-Germain.
0: D'accord.
2: Voilà.
0: Et ah, ça fait drôle ça.
2: Et qui joue en équipe de France, du coup c'était les frères un petit peu ennemis ce soir.
0: T'as vu ça, oui. C'est bien dit ça, les frères ennemis.
2: Et il a fait un but, une passe décisive, donc une performance remarquable. Mais en même temps, c'était, moi j'appelle ça le match Aimé Jacquet, parce que c'était les matchs amicaux avant un mondial où on s'en fout un peu de perdre ou de faire match nul ou de gagner, parce que Deschamps a fait 1000 choix. Mille idées.
0: C'est vrai.
2: Tu jettes un truc au mur et tu vois si ça s'accroche.
0: Oui. C'est ça un peu, voilà. C'est vrai.
2: Et donc, c'est pas alarmant. Voilà, on a fait rentrer l'équipe B puis l'équipe C, même les titulaires. Par exemple, il y a Marcus Thuram qui joue pas normalement en titulaire. Il y a Ibrahima Konaté non plus qui serait plutôt préféré à Saliba. Et voilà. Et du côté de l'Espagne, ils ont affronté l'Irak.
0: Oui.
2: L'Irak qualifié à la. Il a qualifié à la Coupe du Monde du coup, mais bien en deçà du niveau espagnol. D'ailleurs, ces Espagnols de par Ferran Torres, le joueur de Barcelone, a ouvert le score. Mm-hmm. Mais l'Irak a égalisé avec un tir qui était en fait plutôt un centre. Voilà, le joueur irakien était vraiment
0: excentré
2: sur le côté gauche. Voilà, on aurait pu croire qu'il fait un centre, mais il a vu que le gardien espagnol était mal placé.
0: Ah, il en a profité.
2: Il a botté, il a fait un magnifique tir et ça fait un partout à la fin.
0: Ah, c'est incroyable.
2: Et donc les deux équipes ont perdu leur place au classement FIFA. Du coup, les premiers maintenant c'est l'Argentine.
0: Ah bah, dis voilà. Donc, que de suspense.
2: Et oui. Dans la nuit également, il y a eu la Tchéquie qui sera qualifiée en Coupe du Monde, nos amis tchèques qui ont gagné 3-1 face au Guatemala. Et le Mexique qui a mis une sale claque à la Serbie, 5-1.
0: Non, c'est pas vrai. Le Mexique, 5-1. Dis donc, fallait le faire là. Hein.
2: Et c'est surtout que la Serbie a perdu ce week-end aussi 3-0 face au Cap Vert. Le Cap Vert qui sera à la Coupe du Monde.
0: Ah, j'aime bien le Cap Vert.
2: Et oui,
0: Cap Vert.
2: Très beau pays, oui. Lusophone.
0: Oui.
2: Voilà, en ce moment, il y a Singapour-Chine, 2-0 pour les Chinois. On va voir un petit peu des matchs du week-end. Il y a aussi beaucoup de matchs entre les équipes asiatiques, surtout.
0: D'accord.
2: Des équipes...
0: il y a Oman.
2: Oui, le Sultanat d'Oman.
0: Oui.
2: Qui va
0: jouer contre l'Indochine, l'Indonésie.
2: L'Indonésie, ouais.
0: C'est pas possible.
2: L'Indochine, non, ça n'existe plus.
0: Bah non.
2: Ouais, aussi beaucoup de matchs africains. Ce soir, il y a Russie-Burkina Faso, pas mal. Et aussi Samara-Bangladesh, ça c'est le match surprise. Parce que Bangladesh, pas très connu pour le football, mais ils ont un bon joueur qui s'appelle Choudhury qui joue en Angleterre, à Leicester. Alors Leicester, pour les grands suiveurs du football anglais, c'est bien sûr la division, la compétition. La Ligue remportée en 2016, je crois. Et donc, voilà, un match intéressant entre les Bangladais, voilà, qui sont les meilleurs de leur partie du monde, entre le Pakistan et l'Inde.
0: Et j'étais en train de regarder là aussi, Biélorussie.
2: Ouais, Biélorussie, Syrie.
0: Oui, d'accord.
2: Oui. Et du coup, pour revenir à ce match, c'est contre Saint-Marin, donc 211e, les derniers au classement FIFA. Donc là, on va voir s'ils vont être capables de l'exploit. Parce que ça fait plusieurs matchs là, qui font des très très bonnes performances. Et là, c'est l'occasion de bien faire.
0: D'accord.
2: Voilà, on a les petits matchs du week-end. On va les présenter parce qu'on ne va malheureusement pas se revoir.
0: Ben oui.
2: Paraguay-Nicaragua, Porto Rico-Arabie Saoudite, voilà, avec l'artiste Bad Bunny, notamment, qui vient de Porto Rico. Ça va être bien ce
0: c'est
2: match.
0: C'est marrant, ouais.
2: Canada-Irlande, Haïti-Pérou. Il y a également un petit match là, Vanuatu-Fidji, au cœur de l'Océanie, les îles Fidji.
0: Mm-hmm. Voilà. Ça aussi, c'est paradisiaque.
2: La Belgique face à la Tunisie, ça va être un très très beau match aussi, les Tunisiens,
0: oui.
2: Qui ont fait des belles choses, on est hâte de les voir.
0: Ça, j'en reviens pas.
2: Oui. Alors là, c'est un petit peu compliqué parce qu'on a plusieurs matchs programmés pour la Palestine de même jour, mais on ne sait pas encore qui va être l'adversaire. Ça peut être le Kirghizistan ou le Kenya.
0: D'accord.
2: Donc on va voir au fur et à mesure.
0: Ils voilà. trouvent encore la force de pouvoir jouer ?
2: Oui, bien sûr. Ils ont failli se qualifier même en barrage de la Confédération asiatique, mais malheureusement, ils se sont fait éliminer par un pénalty au tout dernier match de leur phase de qualification, par un pénalty du Sultanat d'Oman à 97e minute de jeu.
0: Mmh.
2: Donc, voilà,
0: oh là là,
2: un crève-cœur.
0: Oh, ah oui.
2: On a voilà, Portugal face au Chili. Voilà, ensuite, États-Unis-Allemagne. Très, très beau match, ça, États-Unis-Allemagne.
0: Oui.
2: Voilà, Panama-Bosnie, Suisse-Australie, nos amis suisses.
0: Albanie-Luxembourg, ça aussi, c'est marrant. Hein.
2: Albanie-Luxembourg, ça va être un bon match pour les Albanais, ça.
0: Mm-hmm.
2: Et Cap-Vert-Bermude, ah bah voilà, le Cap-Vert, on en parle.
0: Ouais.
2: Ça va être, je pense, un massacre pour les Cap-Verdiens. Ça, ils vont bien s'amuser, je pense.
0: Pourquoi ils sont forts, les Cap-Verdiens ?
2: Ah, ils sont qualifiés à la Coupe du Monde aux dépens du Cameroun dans leur groupe. Hein.
0: Ah oui.
2: Oui, les Bermudiens, c'est pas la même chose.
0: Ah oui, les pauvres.
2: Voilà, Qatar, El Salvador aussi. Et Angleterre-Nouvelle-Zélande, ça sera diffusé sur la 21, sur la chaîne L'Équipe.
0: D'accord.
2: En clair, à 22h.
0: Oui.
2: Ça va être un match intéressant. On va voir si les Néo-Zélandais peuvent créer l'exploit.
0: Mm-hmm. Il y a beaucoup de matchs, hein.
2: Oui. Ensuite, dimanche, un peu moins de matchs. On commence par un Brésil-Égypte à minuit. Alors ça, c'est voilà, pour les oiseaux de nuit, un petit match très très bien. À la même heure, Venezuela-Turquie. Puis 2 heures après, Curaçao, Aruba. Alors Curaçao, c'est vraiment insulaire. Hein. C'est une île qui a une région autonome en fait de la couronne des Pays-Bas. C'est-à-dire qu'ils ont un petit peu le même statut que la Nouvelle-Calédonie,
0: d'accord.
2: Mais ils ont réussi à se qualifier à la Coupe du Monde 2026. Ils sont notamment dans le groupe de l'Allemagne, de la Côte d'Ivoire qui nous a battus et de l'Équateur. Alors voilà, on espère le meilleur pour Curaçao qui affronte Aruba. Alors Aruba, c'est un peu moins coté, mais ils ont fait des bons résultats amicaux ces derniers temps. L'Argentine rencontre le Honduras, voilà.
0: Oh, ça, c'est pas très bizarre, ça.
2: Si, un peu, parce qu'Honduras, c'est Amérique centrale quand même, c'est pas Amérique du Sud.
0: Oui.
2: Et on est de tout cœur pour les Hondurans, voilà, qui nous vengent de 2022. Voilà. Ensuite, ouais, Kenya, les Autos, Oman, Mozambique, Liechtenstein, Chypre.
0: Ah ouais, c'est vraiment des matchs incroyables quand même quand on y pense.
2: Danemark, Ukraine, Maroc, Norvège. Ça va être un match magnifique, ça. Deux nations qui sont, c'est les deux nations qui sont en train de monter le plus en flèche dans le football mondial. Maroc 8e au classement FIFA. Hein. Et Norvège qui sera dans notre groupe, qui avec une génération dorée. On pense notamment à Ødegaard. Moussa aussi, Noussa, je l'ai vu, il est incroyable, j'adore ce joueur, et surtout à Erling Haaland.
0: D'accord.
2: Le buteur de Manchester City. Et sur la chaîne L'Équipe, il y aura un petit Grèce face à l'Italie. Alors ça va être bien pour savoir si les Italiens, après leur très très courte victoire 1-0 face au Luxembourg, pourront enchaîner.
0: Mm-hmm.
2: Et on finit avec Équateur-Guatemala à 22h.
0: Eh ben écoute, hein, on aura bien voyagé là.
2: Eh oui.
0: C'est intéressant de voir tout ça. Malheureusement, on ne peut pas les regarder tous.
2: Ah non.
0: Mais c'est sympa de voir les sélections. Vraiment,
2: oui.
0: Des pays opposés, des pays insolites.
2: Ça.
0: On n'y pense même plus. Les oubliés du fin fond du monde.
2: Les oubliés, voilà.
0: Bah oui, c'est...
2: J'aimerais bien rendre un petit hommage aussi à Romain Molina, qui fait beaucoup de vidéos comme ça et qui a surtout sorti un livre ces derniers temps qui s'appelle « L'autre Coupe du Monde ».
0: Mm-hmm.
2: Alors, pourquoi « L'autre Coupe du Monde » ? Parce qu'il met en lumière les sélections nationales des pays qui ne participent juste pas à la Coupe du Monde, mais pour qui le foot c'est quand même assez important pour eux et qui ne jouent finalement que très peu de matchs parce qu'ils se font sortir très vite des compétitions internationales et que des qualifications de compétitions internationales et qu'après il n'y a plus de foot au pays pendant 2, 3, 4 ans parce que les ligues nationales même il n'y a pas grand chose.
0: Oui.
2: Et donc c'est des nations on voit comme Nouvelle-Calédonie, le Pakistan aussi beaucoup, il y a le Népal il me semble aussi. Donc vraiment
0: on voit pas souvent Bolivie justement, Népal, alors si Pérou.
2: Pérou, c'est parce qu'ils sont pas qualifiés, mais Pérou, ils sont. Pérou et Bolivie, en fait, ils jouent dans la confédération de la CONMEBOL. C'est la confédération d'Amérique du Sud. Il y a à peu près 12 ou 13 équipes seulement dans le groupe de qualification. Donc, ils sont tous dans le même tableau pour se qualifier à la Coupe du Monde. Mm-hmm. Et le truc, c'est que le niveau est extrêmement élevé parce qu'il n'y a pas de petites nations. Les plus petites nations, oui. C'est Chili, Pérou, Bolivie et Venezuela.
0: D'accord.
2: Et on voit quand même le niveau qu'ils ont. Et voilà.
0: Et on ne voit pas aussi d'équipes des pays très très froids, comme au pôle Nord et
2: très,
0: tout ça.
2: Très très froid.
0: Bon, les Inuits et tout ça.
2: Les Inuits.
0: Ça
2: alors,
0: n'existe pas des équipes là-bas ?
2: Alors, si, il y a une équipe nationale du Groenland. Il y a une équipe du Groenland, mais qui n'est pas reconnue par la FIFA ni par l'UEFA. Ce qui fait qu'ils sont reconnus, par contre, par la CONIFA. C'est un truc qui reconnaît des équipes nationales, mais pour des territoires qui n'ont pas de nation.
0: D'accord.
2: Par exemple, Chypre du Nord. Qui sont beaucoup plus affiliés à la Turquie qu'à la Grèce. Il y a Raëti, il y a la Laponie aussi, du
0: oui,
2: coup.
0: Oui, voilà, la Laponie.
2: La Laponie. Il y a l'Occitanie aussi, une grande part de la nation occitane.
0: Oui.
2: La Corse, mais je crois qu'ils ne sont plus avec. Et il doit y avoir l'Ossétie du Sud. Enfin, ça, c'est dans les pays.
0: C'est vrai, la Corse ne joue jamais, pratiquement.
2: Ouais. Les pays,
0: je ne pensais même pas, ça, c'est vrai que tu le mentionnes.
2: Des territoires caucasiens aussi, il y a surtout le Kurdistan.
0: D'accord.
2: Voilà. Oui. Du coup, c'est des pays non reconnus par l'ONU et par la FIFA, mais qui ont quand même l'occasion de jouer. En ce moment, je crois, il y a l'euro de ces petits territoires, mais qui ne sont pas des nations. Mm-hmm. Il y a une compétition en ce moment, l'euro CONIFA. Et le Groenland, ils ont un peu de mal parce que j'ai vu leur dernier score, ils ont pris un sale 4-0.
0: Ah, oui, aïe, aïe, ça pique.
2: Ah, ça glace même.
0: Ouais. C'est vrai. En tout cas, il y a de quoi faire tout au long de ce week-end, Evan.
2: Le week-end de foot, ça va être très, très bien, ça.
0: Oui.
2: On va voyager,
0: c'est peu de le dire, oui, justement. Ben, c'est superbe, toutes ces explications, ces précisions.
2: Oui.
0: On a affaire à quelqu'un de très consciencieux et de très connaisseur dans ce domaine.
2: Oui.
0: C'est bien que tu puisses nous informer de tout
2: et
0: ça.
2: Voilà.
0: Ça fait vraiment plaisir.
2: Et surtout, faire découvrir, c'est ça que j'aime le plus,
0: bien
2: faire
0: sûr.
2: Découvrir. Des nations dont on ne connaît pas l'existence.
0: Oui.
2: Par exemple, je me souviens, Pakistan, ils galéraient à trouver un gardien pour leur équipe de foot. Du coup, ils ont allé chercher des conducteurs de tuk-tuk, mais littéralement, des vrais gens qui faisaient des tuk-tuk et tout.
0: C'est fou, hein. C'est original. Et pourquoi pas, après tout, ça peut faire des bons résultats. Hein.
2: Eh oui. Et c'est comme ça qu'ils ont eu leur première victoire depuis très très longtemps en 2023 et qu'ils ont pu passer au deuxième tour des éliminatoires asiatiques où après ils ont marqué aucun but, ils ont pris que des défaites, mais au moins ils ont gagné le premier tour et ça c'est énorme pour eux.
0: Bien sûr, c'est un grand pas.
2: Il y avait les supporters qui étaient totalement fous parce qu'ils n'avaient pas l'habitude de voir l'équipe nationale, elle gagne jamais, donc là c'est d'autant plus dingue.
0: Bien sûr.
2: Voilà.
0: C'est bien. Il faut mettre en avant ce.
2: Et voilà, ça permet aussi
0: ces équipes-là.
2: À rendre hommage aux petites équipes qui participent à la Coupe du Monde. On a parlé de Curaçao. Il y a également l'Irak. On l'a vu, l'Irak exceptionnel face à l'Espagne, encore une fois, je précise. On a l'Ouzbékistan aussi, qui a une génération très prometteuse. On a hâte de la voir. Haïti, on a hâte de les voir aussi. Le Panama, voilà, déjà qualifié auparavant, mais voilà, ça va être marrant de les revoir. Jordanie, etc., etc.
0: Oui, c'est vrai que c'est agréable à voir tout ça.
2: Et ça, on va les voir en direct.
0: Ben oui, c'est en direct. Et ce qui est bien aussi, tu vois, c'est que certains pays sont des pays du tiers-monde.
2: Oui.
0: Donc, parfois, ça fait de la peine parce qu'on se dit qu'ils n'ont pas les mêmes moyens que les autres équipes avec des entraîneurs incroyables, de fous, comme on dit.
2: Bah oui.
0: Et puis, ils se débrouillent avec leurs propres moyens. Et comme tu dis, dès qu'ils font un petit pas, même si c'en est un tout petit, c'est déjà très grand. Et ça fait chaud au cœur parce que tu te dis, ils en veulent, quoi.
2: Bah ouais.
0: Ils ont le droit de faire partie de tout ça. Il ne faut pas les oublier. Au contraire, comme tu le fais si bien, tu les mets un peu en avant.
2: Ouais,
0: et
2: faut
0: tu.
2: Les mettre en avant,
0: oui,
2: comme ça, ouais.
0: Ouais, ouais, ouais. Je trouve ça vraiment bien. Et en tout cas, merci infiniment pour toutes ces précisions, ces informations.
2: Et bien, merci de m'avoir écouté.
0: Ben, j'aime bien parce que grâce à toi, on voyage et puis c'est assez prenant ce que tu dis et parfois même émouvant. Et on voit que tu es vraiment un passionné et que tu aimes tout le monde et que tu as envie que tout le monde soit mis en lumière.
2: Dans le même panier, ouais.
0: Voilà.
2: Oui. Voilà, les plus petits comme les plus grands, voilà. Même un peu moins les plus grands, parce que voilà quoi.
0: Oui, moment, ils sont déjà grands, alors ils ne peuvent pas être très très grands.
2: Un petit peu marre, parce qu'à chaque fois tu parles, oui, la France, Mbappé est vu avec Jean-Michel, on s'en
0: oui,
2: fout ça.
0: Oui, bah oui, c'est sûr que c'est...
2: Le gardien du Pakistan et conducteur de tuk-tuk, ça, c'est un truc de fou, ça.
0: c'est clair, ça fait plaisir à entendre. Je veux dire, ça se trouve que c'est un conducteur de tuk-tuk, comme tu dis, mais peut-être que son kiff, comme on dit hein, maintenant, bah, c'est dans son quartier de jouer au foot, et
2: ouais,
0: puis
2: exactement.
0: Il se débrouille très bien, et pourquoi pas...
2: Et comme il n'y a pas beaucoup de ferveur, de joueurs internationaux, ils jouent comme ça aussi.
0: Ouais.
2: Et oui, ça me rappelle...
0: Ça la débrouille.
2: Pour certains matchs amicaux, ils prenaient des gardiens, mais qui étaient encore plus petits que moi, qui faisaient 1m70. Donc voilà, c'était gardien du Bhoutan, je crois. Il faisait dans les 1m60. Et du coup, il faisait des photos des fois avec des grands joueurs asiatiques. On voyait la différence de taille, c'était impressionnant.
0: Oui, oui, oui,
2: il se faisait lober tout le temps, mais voilà.
0: Bah oui, c'est cool. Bah c'est bien, grâce à toi, ils ont fait partie de notre émission, voilà. Et on les connaît un peu mieux. Voilà.
2: Oui.
0: On apprécie un peu mieux, puis ça nous donne envie peut-être de regarder et puis de s'y intéresser. Et puis aussi de les suivre, pourquoi pas.
2: Et pas seulement au sport, mais aussi à la géographie de ces pays oubliés.
0: Oui. Exactement. C'est vrai que tu as cité quelques pays. Là, visuellement, comme ça, j'arrivais même pas à les situer.
2: Oui, bah, Gibraltar.
0: Tu avais dit
2: Curaçao. C'est dans les Antilles.
0: Ah,
2: c'est
0: oui.
2: Vraiment les Antilles néerlandaises.
0: J'aurais
2: oui.
0: même pas pensé que c'était là-bas. Je pensais que c'est vers le Brésil, d'après le nom, avec un CCD.
2: Ouais, bah, ce serait plutôt Trinité et Tobago qui sont vers le Brésil,
0: d'accord.
2: En Amérique du Sud.
0: Ah oui.
2: Non, et Curaçao, ouais, c'est énorme parce qu'il y a. Tous leurs joueurs, en fait, ils sont nés aux Pays-Bas, mais il y a eu un très bon rappel un petit peu national, comme ça. Tous les joueurs des Pays-Bas qui sont revenus vers leur patrie, de leurs parents, de leurs grands-parents, qui étaient nés là-bas, qui étaient originaires de là-bas et qui sont revenus. Voilà, et parce qu'on sait, il y a beaucoup de joueurs qui jouent à dans le championnat néerlandais ou belge aussi, par exemple.
0: Et il y a personne qui joue de l'Amazonie ?
2: De l'Amazonie.
0: Oui.
2: Alors, il n'y a pas de sélection amazonienne comme ça, mais après, le truc, c'est Amazonie, c'est plutôt très, très naturel, très, très autochtone.
0: Oui.
2: Et voilà, c'est des peuples.
0: À fléchette.
2: Voilà, des peuples qui ne s'intéressent tout simplement pas à la civilisation comme on la connaît.
0: Oui.
2: Et
0: donc, c'est pas possible de former une équipe de ce style, quoi.
2: Bah, ils peuvent, mais ça les intéresse pas. On les comprend, voilà.
0: Ils sont dans leur élément.
2: Ils sont dans leur droit, leur élément, voilà. Et
0: c'est
2: je pense que même que si on vivait, si on prenait un peu plus d'exemple sur eux, voilà, dans leur manière de respecter la nature, de faire confiance aux éléments, comme ça, on en serait d'autant plus heureux.
0: Exactement, je suis tout à fait d'accord avec toi. Et comme tu l'as dit tout à l'heure si bien, on a voyagé avec tous les pays que tu viens de citer,
2: ouais.
0: Et nous, on va voyager avec Désirless.
2: Et oui.
0: Voyage, voyage sur Radioactivité.

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0: 14h56 sur Radioactivité, c'était Niagara. Alors on était en train de penser à l'instant avec Evan aux petites cartes Panini, tu t'en souviens bien?
1: Oui, bah, elles sont toujours d'actualité. Elles seront d'actualité jusqu'en 2030. 2030, ce sera, attention, la dernière Coupe du Monde où il y aura des cartes Panini. Parce qu'après, bah, la FIFA change de partenaire pour faire les petites cartes.
0: Ah, d'accord. Mais ça va faire de la peine à tous ceux qui ont échangé des cartes.
1: Ouais, bah
0: oui, pendant des années.
1: Depuis peut-être 1970, je crois, si je me souviens bien.
0: Oui, je me souviens. Moi, j'étais encore en primaire et j'avais mes petites cartes. Je me souviens quand j'avais des bonnes notes ou quand j'avais un petit peu d'argent de poche. Ouais. Je courais au bureau de tabac pour aller acheter mes petits paquets.
1: Ouais.
0: Et puis, j'en achetais 2-3. Puis, avec les camarades d'école, on se les échangeait. Mais c'était vraiment la ruée vers l'or pour nous. Hein.
1: Ouais.
0: On était tellement contents et il n'y avait pas de dispute, au contraire. Hein. Mm. Alors, parfois, on en avait 4-5 des mêmes et on se les échangeait. Elles étaient un peu cornées et tout ça.
1: Ouais.
0: Mais si je cherche bien dans mes affaires, il me semble qu'il m'en reste encore quelques mais bon, ben, après, il y a eu la génération Pokémon et mes enfants ont eu plus les cartes Pokémon.
1: Ouais,
0: et moi,
1: Pokémon,
0: j'ai pas gardé mes petits livrets Panini, dommage.
1: Ah, ouais. Ça, en plus, ça aurait été beau. Maintenant, c'est des objets presque historiques.
0: Hein. Mais oui, mais je me souviens, Sochaux, il y avait.
1: Sochaux.
0: Ouais.
1: Et c'était pas forcément Coupe du Monde, c'était.
0: Non, c'était les équipes françaises.
1: Ah ouais, mais c'était. Et du coup, t'avais pas, par exemple, les équipes des. T'avais pas les trucs pour les compétitions mondiales, pour la Coupe du Monde, non?
0: Non. Non, j'avais les équipes françaises.
1: Ouais.
0: Et on les connaît tous. Je me souviens, même je me rappelle de certains portraits, quoi, de certaines figures. Et quand on les regarde maintenant, ce qu'ils sont devenus et tout ça, on était fans de celui-ci, de celui-là. On avait nos équipes préférées et
1: ça,
0: tout. Ben, c'était vraiment bien. Hein.
1: Ouais.
0: Ah ouais, c'était des bons souvenirs.
1: Et d'ailleurs, ça me rappelle que comme la FIFA, en fait, elle est partenaire de Panini et de Coca-Cola, si je me souviens bien, si vous avez une bouteille de Coca chez vous, si vous enlevez l'étiquette, je crois, il y a des petites cartes qui s'y cachent.
0: Ah
1: voilà.
0: Oui,
1: du coup, vous voyez l'étiquette de branding, la Coca-Cola, vous l'enlevez, voilà, comme ça.
0: Les bouteilles en verre, tu veux dire?
1: Non, les bouteilles en plastique aussi, on peut... Si je me souviens bien, alors je ne sais plus si c'est seulement exclusif aux États-Unis ou s'ils font aussi chez nous.
0: D'accord.
1: Mais vous pouvez vérifier ce soir si vous avez une bouteille de Coca qui traîne, essayez d'enlever l'étiquette pour voir s'il y a un petit autocollant, une petite carte.
0: Bah oui, puis
1: de joueur.
0: Et puis celui qui cherche une carte bien spécifique, mais pourquoi pas faire une petite annonce sur Radioactivité, hein.
1: Oui.
0: Tout s'échange, tout se troque. Hein.
1: Bah oui. Bah c'est d'ailleurs notre devise. Hein.
0: C'est notre devise. J'achète, je vends, je troque et je donne.
1: Et voilà.
0: Mais ça sera dans quelques instants sur Radioactivité.
1: Pourquoi pas troquer les petites cartes, voilà.
0: Oui.
1: Les petites cartes d'Ouzbékistan, du Curaçao. Si vous n'avez pas encore en faire, donnez-les-moi. Hein. J'adore.
0: Ouais, tu les collectionnes aussi?
1: Je les collectionne sur une petite application en ligne, comme c'est gratuit et tout.
0: Et tu poses dessus les petites têtes de fou d'ailleurs que tu as?
1: C'est tout en ligne, c'est un album digital et voilà.
0: Ah d'accord.
1: C'est à l'occasion, c'est gratuit, c'est à l'occasion de 2 paquets par jour. Et voilà, si tu as des codes, tu peux avoir un peu plus de paquets. Et voilà, je suis
0: sympa.
1: À peu près à 42% complété. Ça doit faire un peu plus, peut-être un mois que j'ai commencé à, prendre.
0: Ça cartonne quand même.
1: Ouais, ça va. Bah, c'est 5 minutes chaque jour. Je prends.
0: Et alors, qu'est-ce que tu recherches? Des choses peut-être insolites, des cartes insolites.
1: Ce que je recherche là, je recherche pas grand-chose. Les échanges sur l'application, c'est mal fichu. C'est une galère, pas possible de faire les échanges là-dessus.
0: Mince.
1: Voilà. Après, si vous avez des cartes, vous savez pas quoi en faire, on va les prendre sur Radioactivité.
0: Eh ben oui, exactement. N'hésitez pas à nous les céder, on saura en faire bon usage.
1: Eh oui.
0: Alors, on écoute une page d'information à présent.
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0: 15h04 sur Radioactivité. Superbe chanson, Alain Bashung. Il est déjà 15h04, comme je l'ai dit, et nous allons bien sûr inviter Mamie. Voilà, c'est son dernier jour aujourd'hui, Mamie, et puis elle se reposera le week-end, on la retrouvera lundi. Mamie, c'est à 15h15 pour Vie Pratique. En attendant, Evan, qu'est-ce qu'on va écouter de beau?
1: Alors, on va écouter une chanson de Richa Cocciante,
0: oui.
1: Question de feeling.
0: Oh, t'as l'accent italien, t'as fait de l'italien au lycée?
1: Pas du tout, pas
0: même
1: du
0: pas.
1: Tout.
0: Ah, tu voyages avec la FIFA?
1: Ah, mais j'ai aussi voyagé à Rome, mais c'était avec le latin.
0: D'accord, alors ouais. C'était week-end à Rome.
1: Semaine
0: tous
1: à
0: les
1: Rome.
0: 200 personnes, Étienne Dao.
1: Ouais.
0: Ouais. Ah, c'était une semaine à Rome, avec l'école.
1: Ouais, oui. C'était au lycée, c'était en première.
0: Ah oui, c'était le d'accord.
1: Avec mes potes et tout.
0: Ah, mais c'était pas, c'était pas dans le cadre scolaire.
1: Si.
0: Ah si.
1: Oui.
0: D'accord. Mais tu faisais de l'italien?
1: Non, c'était du latin.
0: Ah, avec le tu latin. Faisais du latin, ouais. D'accord. Oui, c'est vrai que les chanceux en latin, bien sûr, on va à Rome.
1: Ouais.
0: Moi, à l'époque, je faisais du grec et du latin, mais il y avait pas encore de voyage.
1: Ah,
0: malheureusement,
1: c'est dommage.
0: C'est venu bien après.
1: Ouais.
0: Voilà, c'est mes enfants qui ont bénéficié de ces voyages-là.
1: Ouais, mais c'est aussi super intéressant le latin. J'ai un pote, il est un peu fou. Il a enchaîné latin et grec en même temps.
0: Oui.
1: Et du coup, ouais, lui, c'est devenu une tête dans tout ce qui est. Dans tout ce qui est langues anciennes et tout, qu'on apprend aussi les civilisations anciennes, l'histoire ancienne, qui date d'avant Jésus-Christ et tout. On n'a pas forcément conscience de ça. Et c'est aussi intéressant de voir, même les pratiques sportives, parce que moi je suis un petit peu côté sport, les tout premiers Jeux Olympiques comme ça, où c'était les meilleurs gars de Grèce qui s'affrontaient et tout, ils étaient tout nus à l'époque, voilà.
0: Oui, bah oui.
1: Limite, ils n'avaient pas indenté le caleçon. Non, si, quand même. Et voilà, ils préféraient. C'était plus aérodynamique. Hein. Heureusement qu'on fait plus ça.
0: Ouais, mais ça, aujourd'hui, ça, c'est sûr.
1: Ça aurait été un peu gênant.
0: Mais le latin, là, ça sert. Hein. Ça sert même en médecine.
1: Ouais,
0: quand tu fais médecine,
1: latin,
0: pas
1: ouais.
0: Cesse. Et puis aussi, si tu veux être herboriste.
1: Et oui,
0: aussi avec toutes les plantes.
1: Chercheur également.
0: Puis tous les noms, ils ont
1: dans le
0: une
1: domaine
0: souche. Hein.
1: Scientifique, ouais.
0: Ouais, c'est intéressant.
1: Pour bien prononcer aussi. Mmh. Et c'est une porte d'entrée vers toutes les langues latines. Hein.
0: Oui.
1: Que ce soit espagnol, italien, français pour ceux qui sont pas français et qui apprennent quand même le latin.
0: Mmh.
1: Un petit peu de roumain aussi, je crois, si je me trompe pas.
0: Oui.
1: Un chouïa d'anglais. C'est parce qu'ils nous ont volé la moitié de la langue aussi.
0: Oui, t'as raison, parce que t'as dit un chouïa de Roumanie. Ah oui,
1: Roumanie
0: ouais. Ouais. C'est ça, oui. Ah, c'est intéressant. Ah,
1: c'était l'Empire romain, c'était immense.
0: Mm. Mais là, ils chantent pas en italien.
1: Ah non.
0: Richard Cantianta, comme tu dis.
1: Richard
0: Allez,
1: Cocciante.
0: C'est une question de feeling.

0: Allez, on part un peu sur les espèces qu'on croyait éteintes, mais finalement non. On est dans notre rubrique Curieux Live, et donc vous nous direz laquelle vous avez préférée, laquelle espèce. C'est vrai que les biologistes appellent parfois ça des espèces Lazare, des animaux qu'on pensait disparus et qui réapparaissent des décennies, voire des millénaires plus tard. Eh bien, on va être curieux et regarder justement ce contenu, et Evan va nous en dire un peu plus. Déjà, rien que de voir les photos, eh bien, ça donne un peu la chair de poule. Quoique ce sont des belles espèces à découvrir ou à redécouvrir, peut-être les connaissez-vous déjà?
1: Ah oui, bah on commence déjà par quelque chose dont j'ai légèrement entendu parler. Déjà, c'est le queue-la-canthe. Hein? C'est un poisson qui a été cru disparu depuis 65 millions d'années. Et cette lignée de poissons a été retrouvée par hasard en 1938 dans la prise d'un pêcheur sud-africain.
0: Ah, voilà. C'est incroyable.
1: Un coup de chance.
0: Il l'a pas mangé, j'espère.
1: J'espère pas non plus. Après, il a pas l'air très appétissant, vu comme ça. 65 millions d'années, oui, il doit dater un peu le poisson, là, il est bien fumé.
0: Oui, c'est vrai. Oui.
1: Alors ensuite, on a le takae de Nouvelle-Zélande. Voilà, Nouvelle-Zélande, des espèces endémiques, hein, il y a beaucoup. Mmh. On pense notamment aux kiwis, hein.
0: Oui.
1: Les petits oiseaux, hein, pas les fruits.
0: Oui. Par contre, ceux-là, ils ne se mangent pas.
1: Et
0: non
1: oui.
0: Plus.
1: Ils étaient déclarés à état en 1898, mais ce grand oiseau, il était incapable de voler, comme les kiwis.
0: Oui.
1: Il a finalement été retrouvé en 1948 dans une vallée isolée. Ensuite, on passe à l'abeille géante de Wallace. Ouh, abeille géante, je fais pas confiance. Même si c'est des abeilles, moi je les aime bien.
0: Ouais. Parce que heureusement que c'est une abeille et pas un frelon géant.
1: Ah, ça c'est sûr.
0: Parce qu'ils sont déjà grands.
1: La plus grande abeille du monde n'avait plus été observée par des scientifiques, pardon, depuis 38 ans, mm-hmm. avant d'être retrouvée dans une termitière en 2019.
0: Alors on dit pas elle est géante, mais on dit pas sa taille ou sa... Dommage.
1: Non, c'est pas précisé.
0: Ah, c'est pas précisé.
1: Mmh. Ensuite, on retrouve la grenouille Pristimantis ruidus. Elle n'avait plus été observée scientifiquement depuis plus d'un siècle avant d'être retrouvée dans les Andes équatoriennes en 2022. Voilà, les Andes équatoriennes, c'est un peu plus montagnard comme ça. Quand on entend les Andes, on pense aux cordillères des Andes.
0: Oui.
1: On pense pas forcément à l'équateur. Hein.
0: Non.
1: C'est vrai. Mais voilà, on a retrouvé cette espèce, cette petite grenouille finalement. Et on a deux marsupiaux de Nouvelle-Guinée. Voilà, la Papouasie-Nouvelle-Guinée. Mmh. On sent, ça c'est un pays d'Océanie, voilà, qui est collé, je crois, à l'Indonésie. C'est une espèce, c'est une partie de l'île, c'est la Papouasie. L'autre, ça appartient un peu plus à l'Indonésie.
0: C'est des tout petits hommes là-bas, ils sont tout petits.
1: De quoi
0: les gens qui peuplent le...
1: La Papouasie, pas tellement, parce que c'est vraiment des peuples très autochtones, très locaux, comme ça.
0: Mais ils sont pas tout petits?
1: Ils sont très, très véloces.
0: Ouais.
1: Tout petit, ça dépend. Les Indonésiens, je sais, j'ai des potes indonésiens, ouais, ils sont particulièrement petits. Mais les Papouasiens, j'ai pas.
0: Petits et trapus, je pensais.
1: J'ai
0: un peu des petits guerriers comme ça,
1: ouais,
0: avec leur lance.
1: Ouais, c'est vraiment des guerriers, par contre.
0: Oui, ouais. C'est sûr.
1: On les croyait éteints, en fait, depuis environ 6000 ans, ces marsupiaux. C'est le phalangé pygmé à l'endroit. Du coup, nom latin Dactylonas cambuayai. Et le planeur à queue annelée. Au Tous Ayama Ruensis.
0: Tu vois, ça sert le latin. Hein
1: ouais. Et ils ont finalement été retrouvés vivants cette année, en 2026, hein, dans une forêt reculée. Parce que c'est vrai que c'est reculé, ces animaux qui sont parfois menacés d'extinction, qui ont du mal à se faire à la vie d'aujourd'hui.
0: Mm-hmm. Avec les changements du climat.
1: Ils,
0: oui.
1: Ils se reculent et vont dans des régions beaucoup plus perdues
0: adaptées,
1: du monde. Voilà.
0: Mmh, voilà.
1: Et en fait, certaines espèces qu'on croyait disparues, elles vivaient encore dans des régions, comme je l'ai dit, très peu étudiées. On n'y cherchait simplement pas au bon endroit.
0: Ah, et ben voilà, comme quoi, qui cherche trouve.
1: Et ouais, exactement.
0: Merci tout plein. En tout cas, c'est quand même très intéressant de savoir tout ça, et ça fait chaud au cœur de voir que c'est des espèces endémiques, mais qui datent de, je sais pas, de Mathusalem, comme on dit,
1: là, on
0: réapparaissent.
1: On parlait du queue-la-canthe, c'était 65 millions d'années, hein, l'époque des dinosaures.
0: Mais c'est
1: mais
0: fou.
1: Littéralement.
0: Bah oui.
1: Là, c'est pas une agression.
0: Oui, c'est incroyable. Hein. C'est bien, à la bonne heure. Hein. Et puis, malheureusement, paradoxalement, il y a d'autres espèces qui disparaissent, comme le rhinocéros blanc.
1: Ah ouais, ça,
0: j'ai entendu récemment.
1: Ça,
0: ouais. Oui, ça fait de la peine.
1: Les braconniers, ouais.
0: C'est horrible. Ouais. C'est horrible. Et puis, bon, certains chats sauvages, certains mammifères, c'est triste.
1: Ouais.
0: Ouais. Sauvons la planète, préservons les espaces.
1: C'était déjà le cas au début des 17e, 18e siècle. Le cas le plus populaire, je pense, c'est le dodo.
0: Ah oui, le dodo.
1: Le dodo, ouais. Voilà. Pas le soir. Hein,
0: mais... Non, pas le soir.
1: Ouais.
0: Ouais, c'est dommage.
1: C'était un sacré animal.
0: Des beaux animaux, oui.
1: Impressionnant. Il avait une belle tête.
0: On avait envie de lui faire un câlin.
1: Ouais.
0: Voilà. Bon, bah voilà, c'est comme ça. Peut-être qu'on retrouvera un jour le dodo dans une forêt reculée, ouais, comme tu viens de le dire, et puis on se dira, ah, mais il en reste encore quand même.
1: Peut-être, ce serait magnifique.
0: Ça serait magnifique. On écoute une musique, et puis juste après, mamie s'installera en face de nous. Elle est déjà installée, ouais, mais elle potasse. Qu'est-ce qu'elle va nous donner comme vie pratique à voilà, vous donner
1: comme conseil.
0: Comme conseil, voilà. En attendant, on écoute quoi, Evan?
1: Alors, on écoute Rapper's Delight, Sugar Hill Gang, le premier grand succès du rap au monde, finalement.
0: Ah ouais,
1: qui utilise un sample dans l'instrumental de Good Times. C'est de Good Times de Chic, voilà.
0: Ah oui, oui. Good Times. Oui, oui, elle est chouette, celle-là.
1: Elle est très connue, ouais, Rapper's, oui, oui, Delight. C'est des hip. Hab the Habit.
0: Ah,
1: et d'ailleurs,
0: oui,
1: ces paroles ont été reprises en version yaourt pour faire la chanson de la Skep Shop Accéléré.
0: Et voilà. Ah oui, oui, tout
1: et
0: à fait.
1: Et du coup, ça ressemble, ça fait Accéléré. Et du coup, ils ont repris en yaourt. Accéléré. Voilà.
0: Oui,
1: du
0: coup, c'est comme ça. Ah, t'es connaisseur aussi là-dessus. Hein. Et c'était, ouais, en quelle année?
1: C'était en 60. C'était en 4. Attends, 78, c'était chic. Du coup, c'était 79 ou 80.
0: D'accord. OK. Ouais. Pas de problème. Dans les années 80.
1: Ouais,
0: eh bien, on les écoute. Hein, c'est superbe. Un peu d'ambiance sur Radioactivité, 15h24.
1: Bien discuté.

0: Il est 15h30 sur Radioactivité. Eh bien, on est avec Mamie et on était en train de se demander ce que Mamie allait nous raconter. Alors, on est dans les astuces cuisine. Allez, hop, avec Mamie, on va faire des gâteaux et de la pâtisserie. Et un peu de chimie, je ne sais pas pourquoi, on va savoir ça tout de suite. Être chef pâtissier, ça ne s'improvise pas, c'est vrai. Le basique gâteau au chocolat de grand-mère, facile. Et qu'en est-il lorsque vous voulez vous attaquer aux crèmes et pâtes si subtiles à réaliser? Donc Mamie nous dévoile ses secrets pour nous aider dans la confection de mets sucrés. Donc à vos fourneaux, mais pas trop, hein, pas trop sucrés. Voilà, donc Evan, tu vas nous donner les petites astuces et avec la bonne humeur, des bonnes odeurs et puis des bonnes choses à la carte.
1: Ça rappelle forcément la bonne odeur du gâteau tout juste sorti du four.
0: Oui.
1: Ça rappelle des souvenirs, hein, quand on aidait grand-mère à rassembler les ingrédients, à touiller la pâte et surtout à lécher le saladier encore plein de chocolat.
0: Qui ne l'a pas fait?
1: C'est près de moi, je pense. Et c'est à notre tour aujourd'hui d'épater la galerie. Seulement, rien à faire, on n'arrive jamais à égaler les précieuses pâtisseries que confectionnait avec soin la grand-mère. C'est vrai que c'est compliqué d'être au niveau de la grand-mère, oui, hein, oui, de la légende.
0: Ou alors, il faut vraiment passer des heures entières à ses côtés pour noter, regarder, apprendre, se tromper, recommencer, oui, et puis voilà, enfin l'égaler.
1: Mais ne vous inquiétez pas, Mamie sera peut-être vous guider. Mm-hmm. Alors, lorsqu'on décide de se mettre à la tâche, c'est important déjà de bien se préparer, hein.
0: C'est clair.
1: C'est déjà le principal pour le début. Faut lire la recette au préalable, réunir les ingrédients et le matériel dont on aura besoin à portée de main. Faut être précis quant au dosage des ingrédients, hein. On rappelle, il n'y a pas d'approximation en cuisine, hein. Par exemple, c'est 200 grammes, c'est pas 300, hein. Attention.
0: Oui, c'est vrai. Que...
1: Surtout si c'est du beurre. Si pour le Queen Naman, ok.
0: C'est... Ah, c'est clair. Puis bonjour le cholestérol, là.
1: Et oui. Et rien ne manque, si rien ne manque, on peut commencer. Faut garder toujours en tête qu'en pâtisserie, tout est question de chimie. C'est vrai, parce que c'est un petit peu de l'alchimie, le mélange des ingrédients. On transforme un peu la matière qui devient plus ou moins malléable, plus ou moins liquide, solide, pas trop gazeux normalement.
0: Oui, c'est vrai, c'est vrai.
1: Et il faut scrupuleusement respecter les étapes de la recette. Alors l'ordre dans lequel on amalgame les ingrédients, il est très très important parce qu'ils ne réagiront pas de la même façon sur la manière dont on les mélange. On prend l'exemple du gâteau au chocolat, du chocolat, du beurre, du sucre, des œufs, de la farine, voilà. Forcément, et si on touille l'ensemble des ingrédients en même temps, on constate que la pâte, elle est dense, compacte, difficile à mélanger. Et si on suit les étapes de la recette, on chauffe d'abord le chocolat avec le beurre, on obtient une pâte onctueuse. Et sans le beurre, le chocolat serait sec par contre. On bat ensuite les jaunes d'œufs avec le sucre, on fait rentrer de l'air dans la préparation. Ensuite, on monte les blancs en neige. On met les blancs en neige parce qu'ils sont constitués en fait de 95% d'air et de 5% d'eau. Et c'est pour cette raison que les îles flottantes, elles flottent si facilement dans la crème anglaise.
0: Ah oui, c'est de la chimie.
1: C'est pour ça qu'elle porte ce nom, tout simplement.
0: Exactement.
1: Et en battant les blancs, on fait également pénétrer de l'air, hein. Et enfin, la farine, c'est toujours en dernier la farine. Une fois les ingrédients ajoutés dans le bon ordre, on remarque que la pâte, elle est homogène, sans grumeaux et surtout aérée. On peut faire l'expérience. D'un côté, un gâteau compact et difficile à digérer, et de l'autre, un gâteau moelleux et aérien. Alors forcément, les gâteaux, c'est pas de la tarte, sans mauvais jeu de mots.
0: C'est clair. T'en fais toi de temps en temps, Evan, des gâteaux?
1: Ah ouais, avec
0: ça
1: ma mère,
0: ouais,
1: des fois. Surtout mélangé, voilà.
0: T'es doué?
1: Le petit coup de main.
0: T'es doué pour lécher le saladier?
1: Un petit peu, oui. Alors, vous êtes lancé dans une recette de gâteau, mais le résultat, il ne satisfait pas vraiment. Nos grands-mères, elles se sont fait avoir une fois, mais pas deux. À chaque souci rencontré, sa solution. Lorsqu'elle trouvait que le gâteau était trop raplapla, ça peut arriver, elle pensait à ajouter la fois suivante de la levure, bien sûr. Elle fait lever la pâte et rend ainsi le gâteau plus aéré et beaucoup plus digeste. Et si on trouve que le gâteau n'est pas assez doré, on peut le badigeonner avec un jaune d'œuf ou, à défaut, si vous n'en avez pas, du lait. Si vous préparez un cake aux fruits secs, on peut penser à les rouler, ces fruits secs, dans de la farine avant de les incorporer à la pâte. Sinon, ils ne se répartissent pas uniformément dans le gâteau. Mais l'étape qui pose souvent problème, je connais très bien, c'est le démoulage. C'est très très compliqué. Un moule graissé au beurre et bien fariné, ça reste la meilleure technique pour que votre gâteau se démoule parfaitement.
0: Ou alors le papier sulfurisé.
1: Oui, exactement.
0: Voilà.
1: Oui.
0: Mais moi, c'est vrai que j'aime bien la technique à l'ancienne, c'est-à-dire moule beurré à fond, et puis une bonne couche de farine et le gâteau, il se soulève
1: et voilà,
0: facilement. Ouais. Oui.
1: Et si vous demandez pour les tartes, il arrive fréquemment qu'il faille cuire la pâte à blanc au préalable. Et pour éviter qu'elle gonfle, on la pique avec une fourchette, puis on met du papier sulfurisé sur lequel on pose des légumes secs. Voilà ce fameux papier sulfurisé.
0: Oui.
1: On enfourne ensuite 15 minutes à 180 degrés Celsius, c'est thermostat 6. Et vous pouvez aussi planter des macaronis dans la pâte. Voilà. Et l'air passant à l'intérieur, il invite ainsi la formation de cloques. L'autre astuce, c'est badigeonner de blanc d'œuf battu. L'autre difficulté qu'on peut rencontrer lors de la confection de la tarte, c'est qu'elle détrempe à cause des fruits juteux qui vont dégorger.
0: Exactement.
1: Et là, il faut penser à saupoudrer d'un peu de sucre et d'un peu de farine avant d'y déposer les fruits. Et quand tu démoulages de la tarte, il ne faut pas être pressé, il faut laisser refroidir.
0: Alors moi, je ne mets pas de sucre ni de farine, je mets de la poudre d'amande.
1: Ouais.
0: Voilà. On peut faire aussi cette technique-là.
1: On trempe ensuite le plat dans quelques centimètres d'eau froide et elle se démoura sans aucun risque. Et vous verrez, c'est du gâteau.
0: Mm-hmm. Ben voilà, hein, on a fait un petit peu le tour de la cuisine avec mamie.
1: On peut parler des blancs en neige.
0: Oui, j'allais
1: aussi,
0: te dire, tu peux donner cette petite astuce-là.
1: Voilà, les blancs en neige, savoir bien monter les blancs en neige, c'est parfois la clé de la réussite d'une recette. Parce que c'est vrai que parfois, ça peut être un peu compliqué, c'est pas forcément intuitif de le faire.
0: Oui.
1: Et pour bien battre les blancs en neige, on utilise toujours des œufs à température ambiante. Et faut pas faire comme les Américains qui mettent les œufs au frigo, par exemple. Et il faut penser à ajouter au blanc une pincée de sel ou une goutte de jus de citron. Et il faut faire bien attention à ne pas y laisser un petit morceau de cookie ou une goutte de jaune, cela empêcherait les blancs de prendre. Et ensuite, vous n'avez plus qu'à fouetter. Mais il ne faut pas les monter trop ferme pour les incorporer à la préparation sans qu'ils cassent.
0: Oui, c'est tout un art. Hein.
1: Voilà.
0: Oui, c'est vrai. Bon, on peut les ajouter à la préparation. Et j'allais dire la chose qui est la plus sûre pour savoir si les blancs en neige ont bien pris. Tu sais comment il faut faire ?
1: Faut goûter.
0: tu prends le saladier, ouais, tu le retournes sur la tête de quelqu'un,
1: ouais,
0: et tu vois, on fait tous comme ça. Ah non,
1: comme ça.
0: Et puis bon, ça tombera
1: pas. Si ça tombe pas, c'est bon.
0: Si ça tombe pas, c'est bon. Si ça tombe, tu recommences.
1: Ah oui.
0: Et puis on se fait un petit shampoing aux œufs.
1: Ça, c'est
0: sûr. Que c'est très bon pour les cheveux.
1: Ouais.
0: Voilà, c'est très très bon. Il y a des protéines, ça nourrit le cuir chevelu, ne vous inquiétez pas.
1: Exactement.
0: Mais moi, ça m'a donné l'eau à la bouche, tout ça.
1: Ah oui, c'est vrai.
0: Surtout quand je vois le chocolat, là.
1: Le bon petit gâteau, là, les petites noisettes, là.
0: Voilà, les petites noisettes, j'aime beaucoup ça. Et puis la cannelle, ça sent si bon.
1: Mais oui.
0: Bon, ben écoute, hein. Oui, exactement. Ben, j'en fais de temps en temps des pains d'épices.
1: Ouais,
0: j'aime beaucoup.
1: Bon,
0: c'est très très bon. Bon, ben puisqu'on a parlé de chocolat, on va écouter Olivia Ruiz.
1: Ouais.
0: Avec son titre
1: La femme chocolat.
0: Et c'est parti.

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0: superbe chanson, n'est-ce pas, de Alan Morrison. Et nous allons, bien sûr, c'est Sweet People, vous le savez, Alan Morrison et Sweet People. Nous écouterons d'autres belles chansons juste après, parce que là, nous allons partir avec notre rubrique Les Vendredis Juridiques avec Léa Didier. On en est déjà à la combientième? Je vais vous le dire tout de suite. Alors, on en est à la... Ah oui, ça me fait chanter. 121e émission. Voilà, on retrouvera Léa Didier, bien sûr, très prochainement. On fera des autres enregistrements avec des nouvelles questions. Si vous avez des questions à lui poser, n'hésitez pas à nous appeler à Radioactivité ou à nous envoyer un mail avec vos questions. Elle y répondra. Voilà, il est 16h sur Radioactivité, les vendredis juridiques. Et on se retrouve juste après. 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Comme chaque vendredi, vous êtes à l'écoute de Radioactivité dans votre rendez-vous hebdomadaire, les Vendredis Juridiques. Nous recevons, comme toujours, Léa Didier, juriste à ADC France, association de défense des consommateurs. ADC France est là pour défendre vos droits, vous fournir des conseils juridiques gratuits et pour vous accompagner dans la résolution de vos litiges, qu'il s'agisse d'énergie, d'achat, d'assurance, de banque, de téléphonie, d'automobile, de voyage ou encore de logement. Pour celles et ceux qui habitent dans la région, je vous rappelle qu'il y a une antenne présente à Pont-à-Mousson et vous pouvez bien sûr vous y rendre sur rendez-vous. Bonjour Léa.
1: Bonjour Bulle.
0: Ça va bien ?
1: Très bien, vous ?
0: Ça va, merci. Eh bien, pour cette émission, on commence tout de suite par une question d'un auditeur. J'ai acheté du lait au supermarché et l'ai consommé. Après avoir eu mal au ventre toute la nuit, je me suis rendu compte qu'il était périmé de 3 jours. Je veux être remboursée du magasin.
1: Alors, pour les denrées très périssables, au-delà de la date limite de consommation, la denrée est dite dangereuse selon l'article 24 du règlement UE 1169-2011. Le fait de vendre une denrée alimentaire impropre à la consommation est puni d'une peine d'amende. Les sanctions diffèrent selon que le produit périmé est proposé à la vente par simple négligence ou avec une intention de tromper le consommateur. Il est ainsi interdit de proposer un produit à la vente le lendemain de la DLC, hein, c'est la date limite de consommation. Le vendeur des produits périmés risque une amende de 1 500 € par produit périmé proposé à la vente. Le vendeur qui vend volontairement des produits périmés en cherchant à tromper ses clients commet un délit de tromperie. C'est notamment le cas si des produits périmés ont été vendus avec une nouvelle étiquette comportant une date plus récente. C'est ce qu'on appelle la remballe. La personne responsable d'un délit de tromperie, commerçant, chef de rayon, etc., risque une peine allant jusqu'à 7 ans de prison ou 750 000 euros d'amende. Si les faits sont graves, l'amende peut être portée jusqu'à 10% du chiffre d'affaires moyen annuel, calculé sur les 3 derniers chiffres d'affaires annuels connus à la date des faits. Concernant votre indemnisation, la garantie légale de conformité des articles L217-1 et suivant du Code de la consommation trouve à s'appliquer. Et si une mise en conformité du produit n'est pas possible, seule la résolution de la vente prévue à l'article L217-8 est intéressante pour vous. Vous pouvez donc demander le remboursement de votre achat, mais également un dédommagement pour le préjudice subi. Dans votre cas, il faut réussir à prouver la date et le lieu d'achat du produit. Nous ne demandons pas tout le temps le ticket de caisse. Les informations peuvent toutefois être présentes sur votre carte de fidélité. Tournez-vous vers l'accueil de votre magasin dans un premier temps. Et je vous conseille par ailleurs de prévenir la répression des fraudes via le site signalconso.gouv.fr.
0: Mais ça, il faut le savoir, il faut le retenir parce que ça arrive assez fréquemment. Alors, nous allons partir chez un plombier. J'ai fait venir un plombier, c'est un beau métier, chez moi pour réparer les toilettes. Mais après son départ, j'ai constaté que la fuite avait doublé et qu'il avait fait des trous dans mon mur. Que puis-je faire ?
1: Ouais, changer de plombier ? Non mais... Alors, l'article 1217 du Code civil est clair. Lorsqu'un contrat est imparfaitement exécuté, on peut forcer l'exécution du contrat à l'autre partie et demander réparation du préjudice causé par cette exécution imparfaite. Ici, le plombier a aggravé la fuite, provoqué des dommages, en plus de ne pas effectuer le travail promis. Vous pouvez lui demander d'effectuer à nouveau les travaux à ses frais et de réparer votre préjudice, que ce soit financièrement ou avec des travaux supplémentaires. S'il ne s'exécute pas, vous pouvez demander l'annulation du contrat et donc le remboursement de la somme versée. Faites une lettre recommandée avec accusé de réception directement au plombier ou à l'entreprise qui l'emploie. Gardez une copie de votre lettre. Et si votre démarche n'aboutit pas, notre association pourra vous aider à faire valoir vos droits. Et puis il faut des preuves, hein, comme toujours, des photos, puis gardez copie de vos démarches. Mais voilà.
0: Oui. Mais il faut faire des photos sans arrêt maintenant, pour
1: bah,
0: tout.
1: C'est... Oui. limite avant qu'il arrive.
2: C'est ça.
0: Faire une petite vidéo, filmer le goutte à goutte, et puis quand il est parti, filmer la grande fuite.
1: Ça devient compliqué.
0: Oui, ça devient compliqué, c'est vrai. Alors là, bon, on a bien été avertis, donc faire des photos et venir vers vous si la situation ne s'arrange pas.
1: Tout à fait.
0: Alors, j'ai entendu une publicité à la radio, c'est surtout sur Radioactivité, où Leclerc disait être 3 fois moins cher qu'au champ. Pourtant, en comparant moi-même sur place, ce n'est pas le cas. Y a-t-il un recours ?
1: Alors attention, la publicité comparative n'est licite que si elle n'est pas trompeuse, elle compare des biens, services répondant aux mêmes besoins et compare objectivement des caractéristiques essentielles, pertinentes, vérifiables et représentatives selon l'article L122-1 du Code de la consommation. Une pratique commerciale est trompeuse si elle induit en erreur, notamment sur le prix, les comparaisons de prix ou le caractère promotionnel du prix. Là, c'est l'article L121-2 de ce même code. Il peut y avoir des recours si l'allégation est non vérifiable, exagérée ou trompeuse. Le simple fait que vous constatiez vous-même une différence ponctuelle en magasin ne suffit pas toujours à démontrer l'illégalité de la campagne. Il faut regarder le panier comparé, la date, les produits retenus et la méthodologie. Un vrai travail d'investigation en somme. Donc une fois ces informations vérifiées, vous pouvez signaler le problème à la répression des fraudes via le site signalconso.gouv.fr. Mais le vrai problème actuellement en matière de prix, c'est un problème d'affichage. Il y a des supermarchés qui se sont fait contrôler en France et qui ont eu des amendes plus ou moins salées parce que les prix n'étaient pas affichés en rayon. Donc ça vous pouvez le signaler déjà à l'accueil du magasin, mais également, pareil, toujours sur Signal Conso, puisque la répression des fraudes est très vigilante là-dessus. Et elle surveille ça attentivement, donc ne vous laissez pas faire.
0: C'est ça, exactement. Et c'est vrai que dernièrement, je suis allée faire mes petites commissions. Je voulais acheter des tomates sans pesticides et j'arrive dans le rayon et c'était marqué en grand, un grand tableau avec des belles tomates. C'était vraiment attrayant, hein, une belle publicité. Tomates sans pesticides. Je dis, c'est cool, c'est ce qu'il me faut. Mais, sauf qu'il y avait 3 bacs de tomates. Des anciennes, les noires de la Crimée, des petites rouges et des longues pour faire la sauce tomate. Donc, je ne savais pas c'était lesquelles. Je suis allée voir la jeune femme et je lui ai demandé. Voilà, ce sont lesquelles tomates qui sont sans pesticides. C'est pas facile à voir puisque c'est pas marqué sur le bac. Alors, elle regarde et puis au bout de 2-3 minutes, elle me dit, non, c'est une publicité. Comme ça, c'est juste un panneau qui est joli avec de belles tomates rouges. Alors je lui dis, comment ça qui est joli ? Je lui dis, mais les 100 pesticides, elles sont où ? Ah ben, il n'y en a pas là.
1: Ça, c'est très grave. C'est une pratique commerciale trompeuse. Ça, vous pouvez le signaler, une petite photo quand même.
0: Ben oui, j'ai trouvé ça quand même.
1: Rayon, et puis le signaler, effectivement, à la réflexion.
0: Voilà, elle me fait comme ça, désolée, mais ce que vous allez acheter là, ce ne sont pas des tomates sans pesticides. Déjà, vous avez bien fait de me le dire.
1: Ça décide votre acte d'achat. Vous achetez du coup peut-être parce qu'il y a cette pancarte-là.
0: Oui.
1: Oui, peut-être vous êtes d'accord de payer plus cher aussi parce qu'il y a cette pancarte-là.
0: Oui.
1: Donc vous êtes trompé, vous êtes amené à conclure un contrat que vous n'auriez peut-être pas conclu sinon. Donc il ne faut pas se laisser faire.
0: Ben oui, sauf que moi, je me suis dit, je vais pas les acheter. Je lui dis merci pour votre honnêteté. Elle m'a dit, ben oui, je pouvais pas ne pas vous le dire. J'ai trouvé que c'était vraiment sympa de sa part et honnête. Je suis repartie, sauf que quelques jours plus tard, j'y retourne et la pancarte était toujours là.
1: Vous savez que si vous y retournez, là.
0: Ah, je vais faire ce que vous m'avez dit, je vais faire ce que vous nous conseillez de faire.
1: Il faut que les consommateurs soient un peu acteurs aussi parce que.
0: Ou sinon, les choses ne bougent pas, ils n'avancent pas.
1: C'est ça.
0: Alors, donc, on rappelle, c'est signalconso.gouv.fr.
1: Oui.
0: Eh bien, ce soir, je le ferai.
1: Eh bien, c'est parfait.
0: merci pour toutes ces précisions, Léa. On va faire avancer les choses ensemble.
1: Et puis, des bonnes salades de tomates.
0: Exactement. On se voit bientôt.
1: Oui, avec plaisir.
0: Au revoir.
1: Au revoir.

0: La justice.
1: Rendez-nous la justice. Superbe émission les vendredis juridiques avec Léa Didier. Allez, nous, on continue bien sûr en musique. On est dans les années 2017. Vous avez vu le grand bond qu'on a fait ? Et on trace son chemin sur Radioactivité.

0: Il est 16h18 sur Radioactivité. Nous allons parler de la peau. Oui, de la peau. Comment faire attention à sa peau avec des aliments insolites. Ah oui, là, là, ça c'est impressionnant. Donc, il y a bien sûr plein de solutions. Il y a aussi des produits à utiliser hein, pour naturels pour se nettoyer. Et c'est efficace et bon pour la peau qu'il est possible de combiner. Donc, par exemple, l'huile de jojoba, elle a la propriété de réguler naturellement la production de sébum. Et de plus, l'huile attirant l'huile, elle permet un nettoyage très complet de la peau. À utiliser en première étape en double nettoyage. Il y a également le miel de Manuka, un miel néo-zélandais qui a des propriétés antibactériennes et antiseptiques, tout en étant hydratant. Alors, se laver avec du miel de Manuka assainit et hydrate en même temps, ce qui sera très utile pour aider d'éventuelles cicatrices ou pour les peaux déshydratées. Le miel de Manuka est particulièrement utile quand on suit un traitement médicamenteux agressif. Donc, on masse le miel sans excès, puis on rince. Pour le nettoyage, le miel de Manuka s'emploie seul. Et le miel de Manuka peut également s'employer en masque ou sur un bouton très enflammé. Alors, nous allons tout de suite passer aux solutions de l'Ayurveda contre l'acné. Une médecine, je vous rappelle, naturelle, hein, qui prône l'huile de sésame chaude en massage, avant la douche et sur le visage, et utilisant aussi du curcuma. Donc, la première solution, c'est de l'huile de coco et du tea tree. Voilà, donc la deuxième solution, c'est le triphala. C'est quoi le triphala? C'est une formulation couramment utilisée en Inde et composée de trois fruits secs. La malaki, il y a aussi l'arikataki et le bibitaki. Alors, ils sont riches en polyphénol, flavonoïdes et antioxydants qui possèdent des propriétés anti-inflammatoires et antibactériennes. Alors, on a des aliments aussi insolites contre l'acné. Louise va nous faire se faire un plaisir de nous énoncer tout ça, les trois aliments que vous allez peut-être apprécier ou pas, mais en tout cas, ils sont efficaces contre l'acné.
1: Alors, dans ces trois aliments insolites contre l'acné, on retrouve la noix de Brésil. Donc, on peut la retrouver en vrac, le plus souvent en magasin biologique ou dans certaines épiceries exotiques. Donc, elles sont riches en sélénium, donc c'est un oligo-élément qui joue un double rôle contre l'acné et ça contribue au bon fonctionnement de la glande thyroïde. Sinon, vous avez les huîtres, c'est un des aliments les plus riches en zinc. Par exemple, vous avez dans 100 grammes 20 mg de zinc. Donc, c'est l'ami de tous les acnéiques, ça prévient l'inflammation et ça réduit la production de kératine, donc ça empêche les pores de se boucher. Et ensuite, vous avez le foie. Donc, pour consommer, ça vous permet d'obtenir du rétinol, donc c'est-à-dire de la vitamine A sous forme active. Donc, c'est très précieux pour la peau car ça permet d'empêcher les cellules mortes de boucher les pores et ça marque souvent c'est ce qui marque souvent le début de la formation d'un bouton. Donc, elle contribue surtout à réduire la formation de sébum, vous rendant ainsi moins susceptible d'avoir de l'acné.
0: Parfait. Donc, on fait attention, bien sûr, à ce qu'on mange, à ce qu'on met aussi sur sa peau. Pour avoir une belle peau, il y a un tas de choses à faire. Et on n'oublie pas aussi de la nettoyer, parce qu'avec la pollution extérieure, les différents produits qu'on peut y mettre, comme du fond de teint, et puis aussi les écrans totales, etc., contre le soleil, on doit quand même, avant d'aller se coucher, bien la nettoyer. Il y a des choses à bien sûr à faire attention. Donc il y a la technique du double nettoyage, si tu veux bien aussi la donner, Louise.
1: Alors cette technique du double nettoyage, ça consiste à utiliser un corps gras pour déloger le sébum dans un premier temps, puis un gel nettoyant doux au pH neutre, un savon à froid ou le rasoul dans un second temps. Donc ça fait un couple entre le jojoba et le rasoul et ça s'avère spectaculaire pour beaucoup de gens. Et si on vous maquillez les yeux, il faut utiliser un produit approprié pour cette zone. Pour le reste du visage, l'huile de jojoba fait office de démaquillant. Donc d'abord, on masse sans excès l'huile de jojoba sur le visage sec pour déloger le sébum. Ensuite, on rince l'excédent d'huile si besoin. On masse sans excès le gel nettoyant doux, le savon à froid ou on laisse appliquer et laisser poser le rasoul. Ensuite, on rince et on pulvérise de l'eau et on laisse sécher à l'air libre ou on essuie si on a la peau qui est très déshydratée ou sensible.
0: Parfait. Alors, on continue en musique et tu nous avais déjà proposé un chanteur et un titre. qu'on a entendu légèrement avant de commencer notre petite rubrique.
1: C'était pour vous mettre l'eau à la bouche.
0: Exactement. Et qu'est-ce qu'on écoute?
1: Donc c'est la chanson d'Orelsan, Tout va bien.
0: Bah oui, c'est vrai en plus.

0: Allez, c'est parti pour la recette douceur de cet après-midi. Une recette qui va être utile à certains d'entre vous, chers auditeurs. Croyez-moi, n'est-ce pas Louise ?
1: Eh oui, c'est un sirop qui peut calmer la toux.
0: Oui.
1: Alors au premier abord, ça n'a pas l'air très appétissant, mais c'est très très efficace.
0: C'est vrai.
1: Alors notez bien, il vous faut des oignons et du miel. C'est pour ça que ça n'a pas l'air très appétissant.
0: Juste deux ingrédients.
1: Exactement, c'est très pratique. Et en plus, miel, oignon, c'est facile à trouver.
0: Franchement, oui.
1: Alors, pour faire cette petite recette, il vous faut dans un bocal hermétique, donc d'abord, on alterne des couches d'oignons découpées en fines rondelles et du miel. Ensuite, on laisse tout ça macérer une journée avant de le consommer. Et donc, ça fera un sirop, un petit jus sirupeux, donc comme un petit sirop. Et on en prend 3 à 4 cuillères par jour jusqu'à l'extinction des symptômes.
0: Waouh, tu vas le faire ?
1: Alors moi, je tousse plus trop. Mais si j'avais su avant, je l'aurais fait sûrement.
0: Tu aimes bien les oignons ?
1: Bon, quand il faut. Hein. C'est comme les sirops médicaments, c'est pas très bon.
0: Hein. Ah ouais, moi j'adore les oignons, moi. J'aime bien les oignons à toutes les sauces.
1: Ah bah.
0: Même cru.
1: C'est pour toi.
0: Les oignons blancs. Les oignons blancs du jardin. Je vais le tester.
1: Donc si jamais t'as la toux, tu sais quoi faire. Tu prends des oignons, du miel et tu te fais ton petit sirop.
0: Exactement, je ferai ça, je vais bien noter cette petite recette. Oui. Et puis partager autour de vous, parce que parfois avec ces temps, un coup il fait chaud, un coup il fait froid, un coup
1: on
0: fait chaud.
1: On tombe vite malade.
0: Exactement. Voilà, donc nous on continue en musique, on a envie d'écouter de la musique sur Radioactivité.
1: Mais allez, bien sûr.
0: C'est parti avec de la musique qui bouge. Je suis sûre que vous allez vous lever de votre chaise, de votre fauteuil, de votre lit, de votre voiture, de votre vélo, de votre trottinette.
1: Faites attention si vous êtes en voiture. Hein.
0: De votre nuage et que vous allez danser sur cette super chanson que va nous annoncer Louise.
1: On continue avec David Guetta et Martin Garrix, Like I Do.
0: Yes, I do.

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0: 16h56, dans quelques instants, j'écoute ma ville. Nous allons partir sur notre petite rubrique Curieux Live et on va parler de nos petits compagnons à quatre pattes. Est-ce que tu as un petit chien, Louise ?
1: Non, mais ma sœur, elle a un chat.
0: Ah, d'accord. Alors, on va parler de chiens aujourd'hui. Les chiens peuvent être victime d'un syndrome de dysfonctionnement cognitif, une démence canine du type d'Alzheimer qui modifie leur comportement. Donc des chercheurs américains ont publié une étude pour mieux identifier les symptômes et améliorer la prise en charge. Donc c'est un article d'Alexandre Marsa. On va en savoir un petit peu plus tout de suite puisque tu vas nous dire ce qu'il en est.
1: Alors, c'est une question qui taraude les propriétaires d'animaux domestiques. À la fin de leur vie, est-ce qu'ils développent des maladies comme les nôtres ? Alors, on voit bien que notre chat ou notre chien perd certains sens comme l'odorat ou la vue et qu'il se déplace difficilement. Mais les autres maladies ? Alors, il y a une équipe internationale de scientifiques qui vient d'identifier lorsqu'un chien vieillissant change de comportement, il est certainement atteint du syndrome de dysfonctionnement cognitif canin. Donc, c'est aussi appelé CCDS. Donc ce syndrome que l'on peut comparer aux maladies neurodégénératives chez l'humain, par exemple la maladie d'Alzheimer, est connu. Mais le problème réside dans l'identification de la maladie et de son traitement. Il est d'ailleurs difficile pour les propriétaires de chiens de voir clairement ce syndrome, pardon, car il s'installe lentement et les effets sont souvent mis sur le dos du vieillissement de l'animal. Mmh. Donc pour l'équipe internationale qui a publié ses recommandations dans la revue scientifique de l'American Veterinary, donc le syndrome est défini comme un syndrome neurodégénératif chronique, progressif et lié à l'âge, caractérisé par les modifications cognitives et comportementales qui affectent la vie quotidienne à des degrés divers. Donc ces modifications, elles affectent les domaines comportementaux suivants, comme la désorientation, les interactions sociales, le trouble du sommeil, la malpropreté, l'apprentissage et la mémoire, et aussi des changements d'activité et d'anxiété. Donc les scientifiques suggèrent que les propriétaires observent le comportement de leur chien à partir de 7 ans pour pouvoir identifier s'il est concerné par ce tableau de symptômes, donc nommé 10-DIS-H2A, qu'ils ont établi. Donc pour mieux traiter cette maladie, ils proposent 3 degrés, donc de léger à sévère. Le dernier est très invalidant pour l'animal. Donc ils précisent aussi que le terme de syndrome de dysfonctionnement cognitif canin est généré pour caractériser les démences canines. Donc cette maladie, elle est loin d'être anodine car le syndrome de dysfonctionnement cognitif canin est fréquent à partir de 10 ans et augmente considérablement les années suivantes. Donc faites bien attention à vos animaux. Oui. Et donc le groupe international qui travaille sur cette étude conclut en expliquant que les propriétés futures incluent le développement de biomarqueurs sanguins et de batteries de tests cognitifs pour la pratique clinique courante qui permettront d'affiner la précision diagnostique et le suivi thérapeutique. Donc ces tests sanguins auront pour objectif d'identifier plus précocement la maladie et mieux accompagner votre animal.
0: Ah oui, ça c'est important. Donc c'est vrai que c'est bien de le savoir, comme ça quand on voit un changement chez notre petit compagnon domestique, eh bien, on peut se poser des questions et tout de suite aller consulter. Et je me souviens, dans ma famille, il y avait une jeune fille qui avait un chat. Et du jour au lendemain, elle rentre du travail. Et du jour au lendemain, le chat lui saute dessus. La griffe, mais partout, c'était grave. Hein, parce qu'elle a fait un séjour de 3-4 jours à l'hôpital. Et elle était griffée, mais partout. Et il a failli même lui crever un œil. Et elle n'a pas compris. Elle s'est dit, mais pourquoi il m'a attaqué comme ça ? Elle s'est dit, j'ai une odeur qui ne lui plaît pas. Ou comme elle faisait de l'équitation, elle s'est dit, peut-être que
1: l'odeur du cheval,
0: ça ne lui plaisait pas. Eh bien non, elle est allée voir le vétérinaire. Elle a mis le petit animal en question, le petit chat, dans une cage. Elle avait de la peine. Et il avait une tumeur au cerveau.
1: Ah oui.
0: Ouais, il avait une tumeur au cerveau, ils lui ont fait un scan, une IRM, et donc c'est pour ça que ça cognait sur la case un peu foufou. Et le pauvre petit animal, il a été obligé d'être euthanasié parce que il souffrait. Et deuxièmement, il pouvait de nouveau recommencer.
1: Être dangereux pour ses proches.
0: C'est triste, hein. Elle voulait le garder, mais le docteur, le vétérinaire, lui a dit que c'était pas possible, oui, de continuer. Voilà, déjà la souffrance animale, plus le danger éventuel Pour les proches, exactement. Voilà, donc dès qu'on voit un comportement qui change, il faut toujours se poser la question.
1: Faire attention.
0: Il faut faire attention et puis pas donner des coups de savate à l'animal ou des coups de torchon en disant « Oh alors, qu'est-ce que t'as fait ? On va te punir, vilain petit...
1: » Le plus tôt c'est pris en charge, le mieux ça peut être soigné.
0: Exactement, Louise, tout à fait. Alors, il est 17h sur Radioactivité. On écoute ?
1: J'écoute ma ville.
0: Exactement, et on se retrouve juste après.
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1: Il est l'heure de retrouver un nouveau J'écoute ma ville. Tout de suite, on retrouve un sujet, l'association Les Logements Solidaires de Pont-à-Mousson. Dans quelques minutes, nous retrouverons Pascal Politanski, conférencier, et tout de suite, Madame Duval, Monsieur Moutet et Monsieur Hézard, pour nous parler de leur association.
3: Radioactivité. Evan
4: pour Radioactivité, bonjour à tous les deux.
2: Bonjour.
1: Bonjour.
3: Et là, nous nous trouvons avec Monsieur Moutet de l'association Les Logements Solidaires. Bonjour.
5: Bonjour Franck, bonjour à vos auditrices et auditeurs.
3: Charlène, vous êtes la directrice, bonjour.
6: Bonjour Franck.
3: Également à nos côtés, Julien, bonjour. Julien Hézard, bonjour.
7: Bonjour.
3: Votre responsabilité, on peut le rappeler ?
7: Secrétaire du CSE de l'usine de Pont-à-Mousson.
3: Alors peut-être déjà rappeler, l'association des logements solidaires, c'est quoi ?
5: Alors l'association des logements solidaires, elle est mieux connue sous le nom de Résidence Sociale de Procheville, mais elle vient de changer de nom. Résidence Sociale de Procheville, il y a encore un ancien nom, c'était le Foyer de Procheville, qui est situé rue Alexandre Fleming, qui accueille des personnes en difficulté de logement, en rupture de la vie. Ex-foyer qui accueillait des personnes issues de l'immigration, puisque à l'origine, la Résidence Sociale de Procheville a été créée pour accueillir les personnes issues de l'immigration qui venaient travailler aux fonderies de Pont-à-Mousson.
1: C'est sur 2 semaines. Est-ce que tous les événements se passent à l'abbaye comme aujourd'hui ?
6: Non, on est sur plusieurs sites. On est effectivement en partenariat avec l'abbaye des Prémontrés parce que nous accueillons durant ces 2 semaines une exposition qui s'appelle « De l'immigré au Chebani » qui est portée par l'Orive et qui nous la prête pendant cette période. Et nous sommes en partenariat avec l'abbaye des Prémontrés qui accueille dans cette même période une exposition qui s'appelle « Le fer en héritage » sur l'histoire de la métallurgie. D'où ce partenariat et ce lieu aujourd'hui pour la conférence qu'on accueille sur l'histoire de l'immigration. Mais l'idée, c'était de s'ouvrir sur la ville. Donc on a des événements qui se passent dans nos locaux à la résidence sociale de Procheville, notamment l'exposition. Mais on est aussi en partenariat avec la médiathèque de la communauté de communes du bassin de Pont-à-Mousson. On organise aussi un événement à la bibliothèque du CSE de l'usine de Pont-à-Mousson. L'idée étant d'aller toucher différents publics sur différents secteurs de la ville.
2: Alors vous avez parlé d'un partenariat avec la médiathèque. Est-ce qu'il y a d'autres partenaires pour cet événement ?
5: Oui, bien sûr. D'abord au niveau des financeurs, le conseil régional, le conseil départemental, la direction de Saint-Gobain et le CSE de Saint-Gobain sont des partenaires financiers. Comme ça a été dit par notre directrice Charlène, il y a d'autres partenariats. L'association Lire et Faire Lire, qui a fait de très belles lectures hier à l'inauguration et qui demain matin, mercredi à 10h30 jusqu'à 12h, accueillera à la bibliothèque du CSE des personnes, des enfants, des familles qui veulent venir partager le goût de la lecture, mais aussi comprendre l'histoire de l'immigration dans notre département et dans notre région.
3: Julien, justement, est-ce que c'est une première, ce type de collaboration ?
7: Oui, effectivement, nous, au niveau du CSE, on a souhaité s'associer avec la résidence de Procheville dans le cadre des 170 ans de Saint-Gobain-Pamme-Canalisation cette année. Et nous, on a souhaité que tout le monde, tous ceux qui ont fait la richesse, c'est-à-dire les femmes et les hommes qui ont travaillé tout au long de l'histoire, que personne ne soit oublié, y compris tous ceux qui sont venus de très loin. Ça a commencé par des Polonais, des Italiens, et puis après la Deuxième Guerre mondiale, ça a été des Espagnols, des Portugais, et puis l'immigration qui venait du Maghreb, d'Algérie en premier, et après du Maroc et de Tunisie. Et on a souhaité que personne ne soit oublié. C'est en ce sens que nous, on a souhaité s'associer. Et puis, il y a un lien entre les fonderies et puis le foyer de Procheville, notamment au moment de sa construction. Et c'est bien que personne ne soit oublié quand on fête des anniversaires.
1: Ce thème, il a donc été choisi pour rendre hommage à ceux qui sont venus aider la France quand elle en avait besoin.
5: Oui, bien sûr, c'est surtout de faire un focus dans une période compliquée dans la société française où les idées d'exclusion, les idées de rejet de l'autre sont en train de se développer, de montrer qu'il y a des citoyennes, des citoyens, des associations qui rendent hommage à celles et ceux qui ont construit la France, venus d'une autre rive, d'autres pays, d'autres continents. Pour nous, c'est très important. C'est très important pour les jeunes générations. Nous allons accueillir des collèges, des lycées, le CFA du bâtiment. Nous sommes devant l'UCP et ce beau partenariat qui était construit avec l'abbaye des Prémontrés, avec la direction de Saint-Gobain, avec le CSE, avec l'IREFERLIR, avec les financeurs qui s'associent à ce projet, montre que nous avons besoin de rendre hommage à ceux qui ont construit la France venus d'autres continents.
2: On voit que cet événement, il est très large. On peut savoir à qui s'adresse-t-il, s'il y a un public cible ou s'il s'adresse vraiment à tout le monde.
6: L'idée, comme le disait Monsieur Moutet, c'est effectivement de toucher à la fois les jeunes pour qu'ils soient au courant de cette histoire, informés, sensibilisés, qu'ils puissent en tenir compte dans leur construction, mais aussi d'élargir au grand public, évidemment, puisque notre exposition est ouverte au grand public. Aujourd'hui, on touche le public qui a l'habitude de venir aux conférences de l'UCP sur divers thèmes tout au long de l'année à l'abbaye des Prémontrés. Demain, avec l'atelier lecture, avec lire et faire lire, on s'adresse plutôt à un public jeune, familial, à des enfants, via des lectures de textes adaptés pour les faire parler, les faire entendre cette histoire-là. Et puis, on s'associe aussi à l'association franco-marocaine qui organise ce week-end leur kermesse annuelle qui mobilise énormément de monde et notamment de descendants de personnes venues travailler en France. Donc, ça va être un beau temps de rencontre entre eux et notre association et cette exposition. Et à cette occasion, on fait venir un écrivain. L'objectif étant qu'il puisse recueillir des témoignages, un maximum de matière liée à cette histoire pour qu'on puisse en faire un ouvrage qu'on publiera ensuite dans le cadre de ce projet.
1: Vous avez parlé d'une exposition, l'inauguration c'était hier, est-ce que ça a attiré du monde ?
6: Oui, un public plutôt varié, à la fois d'adhérents de notre association, des associations partenaires, quelques élus, des voisins de la résidence sociale qui sont venus en curiosité pour découvrir le lieu, découvrir cette histoire-là. On est vraiment satisfaits de cet événement.
3: On rappelle l'association Les Logements Solidaires, donc présente mémoire ouvrière et parcours de vie, du 1er au 12 juin, exposition de l'émigré au Chibanique. Voilà, c'est gratuit, ouvert à tous, de 9h à 17h, et puis de nombreux rendez-vous. Et on va retrouver d'ici quelques instants Monsieur Pascal Politanski avec une conférence concernant l'UCP à l'abbaye des Prémontrés. Merci beaucoup à vous trois, au revoir.
6: Merci Franck.
5: Merci beaucoup Franck.
2: Merci, au revoir.
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0: continue votre numéro de J'écoute ma ville avec Pascal Politanski, conférencier pour l'Association des logements solidaires de Pont-à-Mousson, Mémoire ouvrière.
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2: Franck pour Radioactivité, accompagné de Louise et Evan. Bonjour à tous les deux.
3: Bonjour.
0: Bonjour.
2: Et nous avons le plaisir d'être avec Pascal Politanski. Bonjour.
4: Bonjour.
2: Vous êtes conférencier ?
4: Je suis le conférencier, oui, invité par le SNI à l'occasion, effectivement, de ces 15 jours concernant, effectivement, la question des questions plurielles qui touchent à des sujets importants. L'immigration, c'est le racisme, c'est l'intégration, ce sont des droits, c'est une reconnaissance, c'est une dignité, c'est la vie. Donc, heureux d'être là et d'avoir été, effectivement, sollicité pour ça, pour parler de ça.
0: Vous avez été invité, vous avez accepté parce que vous avez des rapports par rapport à l'immigration dans votre famille. C'est un thème qui vous touche. Est-ce que vous pouvez nous en dire un peu plus ?
4: Ah oui, bien sûr, ça me touche très personnellement. Je suis né français, de parents français, mais mes grands-parents étaient tous les quatre naturalisés. Ils sont arrivés en 1923-24, d'abord pour le côté maternel dans le nord de la France et le côté paternel ici en Lorraine, en Meurthe-et-Moselle. Et donc, ils se sont retrouvés dans la communauté polonaise, mes parents, tout en étant français. Mais la vraie question qui se pose pour moi et qui se pose encore aujourd'hui, c'est que même les gens comme moi, hein, qui sont les petits-enfants de l'immigration,

0: migration, donc la mémoire est toujours vivante, elle est toujours à travailler. Et puis après, l'autre domaine, donc il y a des faits qui sont à rétablir, qui passent notamment pour un ensemble de personnes, et c'est le cas de l'exposition sur les Chibani, sur la question de la reconnaissance des droits pour des citoyens d'origine maghrébine qui sont devenus français, mais qui n'ont pas des droits, qui n'ont pas encore les vrais droits ou les mêmes droits que les autres. Donc il y a des faits qui sont à rétablir, et ces 15 jours permettent effectivement de faire le point là-dessus. Et puis l'autre question, la deuxième grande question, c'est les usages de la mémoire. Ça sert à quoi? C'est bien beau, effectivement, de parler et d'essayer de faire d'agiter, je dirais, la mémoire en disant, voilà, on n'a pas oublié, on se souvient, mais pourquoi faire? Et comme le disait Monsieur Moutet, la question du racisme, la question de la reconnaissance de l'autre, de la culture de l'autre, parce qu'aujourd'hui, on est plutôt dans un monde qui vit avec des œillères et une information à sens unique, donc disons les choses telles qu'elles sont. Ce genre d'événement contribue à faire réellement œuvre démocratique. Il y a un travail démocratique qui se fait et qui doit être fait, et c'est le monde associatif qui le fait. Donc merci à SNI.
1: Vous avez parlé que c'est sur 15 jours et que vous allez être présent. Est-ce que vous allez animer d'autres événements comme celui-ci ?
0: Alors malheureusement non, parce que j'ai un travail à côté. Moi aussi je suis un immigré puisque je viens d'Alsace, et donc je vais refranchir la frontière entre la Lorraine et l'Alsace ce soir, et malheureusement j'aurais bien voulu effectivement être associé à d'autres éléments, mais mon travail m'appellera. Malheureusement je ne pourrai pas assister à tout, mais bon, je pense que mes camarades du SNI et madame Charlène Duval nous feront un bon compte rendu, et feront un bon compte rendu à votre radio également.
2: Alors juste pour savoir, pour aujourd'hui, c'est quoi? C'est aussi un échange avec le public? C'est quoi exactement? Peut-être sous forme de vidéo ou d'audio? Je vois peut-être un diapo. Charlène, vous voulez rajouter un petit mot?
3: La commande qu'on a passée, c'est une présentation, évidemment, de cette histoire de l'immigration avec des rappels historiques, de dates, etc. Et puis, effectivement, un temps d'échange avec le public qui nous semblait indispensable pour répondre à d'éventuelles questions. Alors, je crois que Pascal a prévu quelques images pour illustrer ses propos. On est plutôt sur une conférence animée directement par Pascal.
2: Merci beaucoup à vous d'être venu. Pascal Politinski, on rappelle, conférencier dans le cadre de l'UCP et dans le cadre de cet événement du 1er au 12 juin, exposition de l'immigré au Chibani avec l'association Les Logements Solidaires et tous les partenaires. Merci beaucoup à vous. À bientôt.
0: Merci, merci à votre radio et bonne continuation à vous également.
4: Merci, au revoir.
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1: Eh bien, il est 17h14, J'écoute ma ville, c'est terminé. Et Louise me suggérait de faire un petit jeu.
2: Moi, je veux bien.
3: Exactement. Ben on a des petites places à faire gagner.
1: Eh ben oui. Ben je suis tout ouïe.
3: Pour la Foire Expo de Nancy, alors on a des places.
1: Bien sûr.
3: Alors pour ça, il faut répondre à une petite question.
1: Ah, une petite ou une grande question?
3: C'est une petite.
1: Une petite question, alors on t'écoute. Oui.
3: Alors, qu'est-ce qui est jaune et qui attend? On attend votre coup de fil au...
1: C'est quoi, 03 83 81 38 38. Moi, je dis que c'est le soleil. Il attend là. Il attend les nuages.
3: Qu'est-ce qui est jaune et qui attend? Appelez-nous et vous aurez peut-être des places pour la Foire Expo de Nancy.
1: Voilà, si vous souhaitez y aller, bien évidemment. Allez, c'est parti. On continue en musique. On écoute
3: Jennifer, notre idylle. Alors, c'est pas...

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0: Il est 17h58 sur Radioactivité. Eh bien, nous allons bientôt passer au programme TV. Mais avant de passer au programme TV, nous allons passer au programme du week-end. Et oui, on change un petit peu de façon de faire les choses. Pourquoi? Eh bien, parce que tout simplement, devant moi, j'ai notre cher ami Marc. Coucou Marc.
1: Coucou, Bulle, bonjour à toutes, à tous. Bonjour, ben, je vais un peu comme le temps, tu vois.
0: Ah ben là, il fait meilleur tout d'un coup.
1: Il fait meilleur, oui, on respire mieux.
0: Il y a des bas.
1: Oui. On a eu très chaud, et là maintenant, ça y est, on a perdu presque 10 degrés quand
0: même. C'est beaucoup, hein.
1: C'est beaucoup, hein.
0: Ah oui, c'est pour ça que les gens...
1: Le corps, il faut qu'il s'adapte.
0: Tout à fait, et puis c'est pour ça que les gens tombent malades aussi.
1: Aussi, oui.
0: Oui. Ah oui. Des grands écarts de température, il faut les encaisser, comme on dit.
1: Oui,
0: hein.
1: C'est vrai.
0: Oui. C'est vrai. Sinon, ça va.
1: Sinon, ça va.
0: Bientôt, ta petite émission.
1: Ah oui. Alors donc, des nouveautés. Dimanche, on rendra hommage à Eddie Constantine. Là, vous allez entendre des chansons. On connaît toujours plus ou moins une ou deux, comme ça, des grands classiques. Et puis, il y aura des chansons aussi moins connues, puisque j'ai encore trouvé des disques mystères, des disques cadeaux.
0: Oui.
1: À thème, donc là aussi, des chansons un peu moins connues que des années 50.
0: Mm-hmm.
1: Et puis, le programme que vous connaissez, bien sûr, votre émission cinéma, télévision, et puis le petit air, donc avec les chansons. Et puis, pour l'opéra, enfin, la séquence lyrique, on évoquera la saison de l'Odéon de Marseille.
0: D'accord.
1: Voilà. Une très belle saison, que ce soit opéra et opérette. Je pense qu'ils ont un bon budget à Marseille et ils peuvent se permettre de présenter un peu plus d'opéra.
0: Ah bah oui.
1: Et un peu
0: c'est
1: plus,
0: vrai qu'ils ont un sacré budget. Hein.
1: Oui.
0: C'est
1: oui.
0: Comme à Orange et tout ça, quand il y a des représentations.
1: Alors c'est... Orange, maintenant, ils ont des gros problèmes. C'est que le festival ne dure qu'un mois et il n'y a plus qu'un opéra, mais pour l'instant... qui est donné en version de concert, parce qu'ils ont eu des gros problèmes aussi d'argent. Mais par contre, à Orange, le festival propose, c'est diversifié. Il va avoir un ballet, il va avoir un chanteur, il y a de la variété.
0: Oui.
1: Il y a un musicien, un concert musique. Et puis, il y aura, comme tous les ans, vous allez avoir...

0: voir votre programme pour la fête de la musique, la musique en fête. Donc
1: oui, ça
0: c'est
1: bientôt ça.
0: C'est bientôt aussi. Donc ils ont gardé la tradition. Je pense que. Alors on aura la surprise de voir si Cyril Ferraud sera là cette année ou pas. Je ne sais pas. Ça sera la surprise.
1: Ah oui.
0: Parce qu'il est bien occupé. Il a été nommé. Ben, c'est lui qui présente Fort Boyard. Donc, ça y est, les enregistrements ont commencé.
1: Oui, ça lui va bien.
0: Oui, oui. Ah ben, c'était son rêve de gamin, hein, de pouvoir présenter un jour Fort Boyard. Ben, tu vois, ça a été.
1: C'est vrai.
0: Voilà.
1: C'est
0: donc,
1: bien.
0: Je suis content
1: pour
0: lui aussi.
1: C'est une belle suite pour lui.
0: Et puis.
1: Ben oui. Est-ce que tu es prêt pour faire un petit jeu ?
0: Eh ben, pourquoi pas ?
1: Alors, pourquoi pas ? Alors, un petit jeu. Je te fais écouter une petite musique.
0: Oui.
1: Et tu me diras ce que c'est.
0: D'accord, on va essayer de trouver.

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1: Titre phare, ça, c'est une des chansons les plus connues d'Eddie Constantine. Oui. Et d'ailleurs, c'est le numéro 1 du CD1.
2: C'est vrai ? C'est Maria, je tombe bien alors, oui, hein. Maria, oui. Chapdelaine. Oui. C'est joli, hein ?
1: Oui, très, très.
2: Ouais. Et Maria. Ah, alors je suis contente. Tu as trouvé, donc bravo, tu as trouvé. Tu auras le droit à une madeleine.
1: Ah oui ?
2: Oui.
1: La madeleine de Proust.
2: De Liverdun.
1: Ah !
2: Et bien. Est-ce que tu reconnais celle-ci ?
1: De la comédie musicale c'est Lily, non, c'est, avec Edith Piaf, ils ont joué,
2: c'est toi,
1: oui, ils ont joué la comédie musicale pendant un an.
2: Oui,
1: ouais.
2: Ah, t'as tout de suite reconnu, hein.
1: Ah oui, j'ai le disque en plus, et puis les chansons me touchent beaucoup.
2: Ah oui, c'est beau ça, hein.
1: Oui, oui. Il y a des, justement, il y a des, alors il chante apparemment, puis il y a des duos où lui il intervient aussi. C'est magnifique.
2: C'est beau, hein.

0: Et c'est Marguerite Monnot qui a écrit la musique. Parce qu'elle a écrit beaucoup de chansons pour Edith Piaf, mais c'est elle qui a écrit la comédie musicale.
1: Tu vas peut-être me renseigner. Oui. Moi, je suis un petit peu surprise.
0: Oui.
1: Je vois là que c'est noté « Toi, ma petite folie ». Elle chantait « Toi, ma petite... » Il chantait Edith Constantine. Alors... « Toi, ma petite folie ».
0: Ah, il a peut-être pris après, puisque c'est une chanson qui avait été créée par Lynn Renault, chanson de Loulou Gasté.
1: Oui.
0: Mais ça se peut très bien qu'il ait fait une reprise.
1: Ah bon, on va écouter.
2: Avant toi, j'étais sérieux. Mmh.

0: petit grain de fantaisie.
1: Toi qui bouleverse, toi qui renverse, tout était ma vie.
2: Ah, ah oui. Tu connais, hein?
0: Ah, mais oui.
2: C'est mignon, hein?
0: Oui, oui.
2: Ça donne de l'entrain. Oui. Ça fait plaisir.
0: Et je suis content, dans ce double album, ils ont mis un extrait d'un film. Je crois que c'est le film Folie Bergère, et mm-hmm. il chante. Alors, c'est une chanson qui dure presque 4 minutes.
2: Hein. Ah oui!
0: Et quand tu regardes le film, justement, moi j'ai copié l'enregistrement du film mm-hmm. avec Zizi Jeanmaire. C'est magnifique aussi, ça.
2: Ah, oui.
0: C'est toute une histoire qui a été tournée autour du théâtre des Folies Bergères.
2: D'accord.
0: Et c'est une rencontre entre. En fait, Zizi Jeanmaire mène la rue et lui, il arrive des États-Unis. Puisque,
2: ah oui.
0: Et puis, ça va être une belle rencontre. Et puis, elle va le faire rentrer aux Folies.
2: Ah, superbe. C'était des sacrées époques.
0: Ah oui, oui. Oui. Ah, les films chantants, maintenant, pour en faire, je crois que c'est...
2: C'est plus le même niveau.
0: Non.
2: C'est
0: autre chose.
2: C'est autre chose, ça a évolué.
0: Oui.
2: Mais ça, c'est exceptionnel, c'est unique.
0: Ah oui.
2: En son genre.
0: Ah oui, voilà. Oui. C'est comme Gilbert Bécaud, il a tourné Casino de Paris.
2: Mm-hmm.
0: Donc là aussi, c'est une histoire qui tourne autour de...
2: Ouais. D'accord.
0: Mais il y avait beaucoup de films chantants dans les années 50.
2: Oui.
0: Et chaque chanteur, je sais qu'André Claveau, bon, il a fait un film. Bon, Tino Rossi, il en a fait beaucoup.
2: Ouais. Hein.
0: Charles Trenet aussi, il en a fait 3 ou 4.
2: Mm-hmm.
0: Et, il y avait certains chanteurs comme ça. Bon,
2: Luis Mariano.
0: Luis Mariano, il en a fait.
2: Qu'est-ce que c'était beau.
0: Ah oui.
2: Avec Joselito.
0: Ah, et puis aussi, le petit gamin qui a chanté. Là,
2: c'était beau, hein?
0: Ah oui.
2: Ouais, bah oui.
0: Là, c'est pareil, il en avait fait 5 ou 6 aussi.
2: Une voix en or.
0: Eh bien, c'était le premier, je crois, le premier titre, ça a été une voix d'or, je crois, le film.
2: Oui.
0: Ouais.
2: Incroyable.
0: Incroyable,
2: oui. Et oui, c'est légendaire, hein?
0: Ah oui. C'est les grands classiques, et ce qui est bien, c'est que René Château, qui nous a quittés il n'y a pas si longtemps, avait pris dans son catalogue tous ces films-là, et c'est grâce à lui qu'on a pu voir ces films. Alors, au début, c'était de la VHS, et puis après,
2: mm-hmm.
0: et tout a été remis en DVD.
2: C'est bien. Comme ça reste pour toujours.
0: Oui, oui.
2: Voilà, c'est plus pratique.
0: Pratique aussi.
2: Donc, on te retrouve à quelle heure dimanche?
0: Alors, 13h30 jusqu'à 18h, et puis là, j'attendais pour. On va rien dire pour le matin parce que c'est un point d'interrogation.
2: Un point d'interrogation. On le redira.
0: Voilà.
2: Bah oui. Alors aussi, non, ce soir au programme, TF1 propose Mask Singer.
0: Ah.
2: Voilà.
0: Alors ça, c'est grosse production, c'est magnifique.
2: Tu
0: Les
2: regardes?
0: Costumes sont superbes.
2: D'accord.
0: Ah oui.
2: Ouais. La 2 à 21h10 propose Haute Saison, c'est une série policière.
0: Très bien noté aussi.
2: Exactement, c'est marqué très bien noté. Mmh. Tennis, Roland Garros, demi-finale, messieurs.
0: Ah oui.
2: Ça rigole pas.
0: Ah, ça rigole.
2: Attention,
0: pas,
2: c'est sur la 3.
0: Ouais.
2: La nuit espagnole, c'est sur la 4.
0: Ouais.
2: C'est World Music.
0: Ouais.
2: Voilà, donc ça doit être des récompenses ou des petites choses comme ça. World Music.
0: Ah bah, c'est
2: musique
0: grand,
2: du
0: c'est
2: monde.
0: C'est un concert espagnol, je crois.
2: Ah, d'accord.
0: De musique espagnole.
2: Ok. Bah alors, ouais. Oui, parce que c'est marqué World Music. Donc, c'est
0: ah oui,
2: la
0: c'est
2: musique
0: ça.
2: Du monde.
0: Oui, c'est
2: voilà.
0: ça.
2: Perse Poli, c'est très bien noté aussi. C'est sur la 5 à 21h05. C'est un film d'animation en noir et blanc. Alors, faites attention au roi de l'embrouille. C'est sur les foires, attention aux arnaques. Sur M6, magazine du consommateur, spécial arnaque.
0: Mmh.
2: Il y en a beaucoup. Hein.
0: Oh là.
2: 21h10, méfiez-vous. Meurtre à Sainte-Dame, c'est sur Arte.
0: Mmh.
2: La Reine de la Baltique, une série policière. Alors on continue avec Suzanne Lenglen, Le cours de la liberté. C'est à 21h05 sur LCP. C'est du sport. Et on terminera avec Gulli, Ninja Tortue. C'est un film d'animation pour les enfants. Voilà, donc l'essentiel des chaînes de la TNT.
0: Et donc, j'aime bien Gulli parce que figure-toi que j'ai retrouvé ce que j'aimais regarder il y a quelques années.
2: Ah.
0: C'est MacGyver.
2: Ah, il le remet.
0: Et il y a une... Alors, il commence... je crois, de bonne heure dans l'après-midi, mais alors ça va jusqu'en soirée.
2: Ah oui.
0: Et comme c'est des épisodes qui durent 50 minutes, alors t'en as un.
2: Oui.
0: Alors j'ai récupéré ce que j'avais pas vu.
2: Ah oui, oui, oui.
0: Et je passe vraiment de bons moments.
2: C'est vrai?
0: Et là, pour une petite info, pour ceux qui ne regardent pas France 3, moi je suis tombé par hasard. Figure-toi que l'acteur était invité à... alors, c'est pas une exposition, mais c'était en Moselle.
2: Oui.
0: Et donc, on l'a vu, tel qu'il est maintenant, en train de faire des signatures.
2: Ah bon?
0: Ouais, ouais, ouais.
2: Oh, c'est marrant, ça.
0: Ah oui, oui, oui. Et il s'appelle Anderson, je crois, de son nom de famille.
2: Ah, peut-être, je ne sais pas.
0: Ouais.
2: Mais je sais que moi aussi, j'aimais bien le regarder.
0: Ah oui.
2: On avait envie de lui ressembler, de faire la même chose que lui.
0: Oh là.
2: On se dit, waouh. Et puis, il était bien, il était dynamique et tout ça.
0: Ah oui, c'était un beau garçon, on peut le dire. Hein.
2: Ah oui, oui, oui, c'est un beau garçon.
0: Ouais.
2: Et on était sages pour regarder MacGyver à la maison. Hein. On avait intérêt à bien travailler à l'école, à avoir des bonnes notes. Et on s'écouterait pas le petit générique?
0: Ah, bah c'est tout le trop.

0: Il y avait Supercopter qu'on aimait bien. Il y avait Manix.
1: Ah oui.
0: Manix,
1: ah,
0: tu t'en souviens?
1: Ah oui.
0: Ah ouais. Moi je dis, parfois tu sais, je mets des génériques comme ça, puis je fais gagner des places.
1: Ah oui.
0: Aux auditeurs, retrouver le générique et puis ils répondent, c'est sympa. Ah,
1: oui. Mais alors par contre Manix, peut-être que je l'ai dans les, parce que c'est ça doit être les années 60.
0: Oui, mais ça, là, elles ont été enregistrées tout en même temps.
1: Ah, oui.
0: C'est dans générique, si tu veux le trouver.
1: Ah, d'accord.
0: Tu tapes dans interprète générique,
1: oui. Oui.
0: Et tu l'auras. Tu auras toute la liste des génériques.
1: D'accord, ben, je regarderai dimanche.
0: Tu regarderas, ouais. Voilà. Ben, écoute, on souhaite une bonne soirée à tous nos auditeurs.
1: Bonne soirée,
0: merci d'être resté avec nous toute cette semaine. N'oubliez pas, vous retrouverez de la musique portugaise le dimanche matin. On verra si Bernadette sera là avec Annick et Gérard.
1: Oui.
0: Et donc, on sait que toi, tu es au rendez-vous.
1: Ah oui.
0: Voilà, fidèle au rendez-vous.
1: Oui.
0: Et on termine avec la petite
1: toujours,
0: page de public.
1: J'adore.
0: Voilà.
1: J'adore.
0: Il arrive un moment où l'on cesse de courir derrière les explications, les excuses et les promesses qui ne changent rien. Le calme revient quand on accepte de protéger son cœur et de laisser partir ceux qui ne respectent plus notre paix. Ça, c'est vrai.
1: Ah oui.
0: Voilà. Ceux qui ne respectent pas notre paix, eh bien, on les laisse partir.
1: Oui.
0: On ne va pas rester avec des gens qui ne nous conviennent pas.
1: Oui.
0: On ne leur veut pas de mal, mais qui nous laissent tranquilles.
1: Voilà,
0: voilà.
1: C'est ça.
0: Et c'est vrai qu'on a envie de vivre sereinement.
1: Oui.
0: Et puis, la paix, la sérénité, ça c'est important. La joie, la liberté d'être nous-mêmes.
1: Oui.
0: Voilà. Et on n'a pas de compte à rendre à qui que ce soit. Et on n'a pas à se justifier.
1: Oui.
0: Voilà. Tu es d'accord avec moi?
1: Oui.
0: Eh bien, sur ces belles paroles, Marc, je te souhaite un excellent week-end.
1: Un excellent week-end. Et puis, je sais qu'il y a des auditeurs fidèles qui sont du côté de Beauceville. Alors, s'ils nous écoutent, je les embrasse.
0: Oui, on les salue bien et
1: voilà.
0: on les remercie de leur fidélité.
1: Voilà.
0: À bientôt.
1: À bientôt, Bulle.

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